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2: Il est 5h en temps universel, 7h ici à Paris.
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2: Bonjour à tous, on est ensemble pour les trois prochaines heures avec aussi nos correspondants, reporters, chroniqueurs, nos invités pour comprendre et analyser l'actualité internationale. Avec toujours un œil ce week-end sur la visite du pape en France, c'est à la une d'ailleurs de votre journal. Bonjour Arthur Ponchelet.
4: Bonjour à tous. Léon XIV accueilli par une foule en liesse dans les rues de Paris. 300 000 personnes l'ont acclamé au passage de la Papa Mobile et on attend au moins deux fois plus de monde cet après-midi pour une messe en plein air, place de la Concorde. Un citoyen franco-libanais porte plainte contre Israël en France pour crime ou délit de guerre. Il accuse l'armée israélienne d'avoir déraciné 600 de ses oliviers dans le sud du Liban. La une, ce sont aussi les réactions courroucées de la société civile au Sénégal, au soutien de Bassirou Diomaye-Faye à Macky Sall, hier sur RFI et France 24. Le verdict en France dans le meurtre de Federico Aramburu, et puis l'ère Zizou épisode 1. Les Bleus vainqueurs de la Turquie, 1-0 en Ligue des Nations, une équipe de France qui devra composer sans Kylian Mbappé. Le capitaine s'est blessé au genou.
2: Son accueil avait tout de celui d'une rockstar.
4: On pouvait en tout cas s'y méprendre à voir les 300 000 personnes amassées dans les rues de Paris. Léon XIV a donc donné hier le coup d'envoi de son voyage en France, discours à l'Élysée, à l'UNESCO, puis une visite de la cathédrale Notre-Dame. Le pape a ensuite présidé une veillée de prières au Stade de France, où il a livré un message de paix devant 80 000 jeunes venus de toute la France. Qu'en ont-ils retenu ? Baptiste Coulon leur a posé la question.
5: Alice, jeune croyante, a presque vu Léon XIV.
6: Bah avec ma petite taille, c'était un peu compliqué de le voir, mais quand même, bah, c'est pas trop loin. Donc non, vraiment, c'était incroyable.
5: À défaut de bien l'apercevoir, elle l'a surtout écouté et retient un message d'espérance.
6: Dire que nous aussi, on peut changer un peu le monde plus tard et qu'on est le monde de demain, c'était quand même important qu'on nous le dise. Et c'était, ouais, non, c'est cool.
5: Élodie, professeure dans un établissement catholique, note de son côté l'avertissement du pape sur l'utilisation de l'intelligence artificielle.
7: Moi qui travaille avec des jeunes, on voit qu'au quotidien, l'intelligence artificielle, elle inonde nos vies. Et ce que je trouve vraiment beau, c'est de remettre ce lien humain vraiment au centre et au cœur de nos relations, parce qu'il n'y a que ça qui compte. Et finalement, ce message du papillon, il est tellement d'actualité et je pense qu'il peut tous et tous nous toucher.
5: Léon XIV a surtout défendu une église ouverte sur le monde et appelé ses jeunes à partager leur spiritualité à d'autres. Message bien reçu par Guilhem et Gaspard, qui ont justement un projet.
8: D'accompagner des jeunes qui ne savent pas trop où ils sont dans leur religion,
9: d'horizons diverses, qu'ils soient musulmans, catholiques ou athées.
8: Afin de pouvoir les préparer à être plus proches du Seigneur et avoir une meilleure vision de la religion par rapport à eux-mêmes.
5: Projet de partage de leur foi que les deux jeunes comptent lancer d'ici quelques semaines au sein de leur établissement.
4: Reportage Baptiste Coulon, l'étape parisienne de la visite de Léon XIV se poursuit aujourd'hui. Le souverain pontife est attendu ce matin à la maison Bakita, un centre d'accueil pour personnes exilées. Puis à l'Institut catholique de Paris, avant une messe géante, place de la Concorde. Et à événement exceptionnel, dispositif logistique et sécuritaire XXL, Hauteville-Moriamé.
10: 600 000 personnes officiellement inscrites, sans compter celles qui seront aux alentours, 2500 points de distribution de la communion, près de 15 000 membres des forces de l'ordre et sapeurs-pompiers mobilisés et des milliers de bénévoles. La tenue de la messe célébrée par Léon XIV, place de la Concorde, implique une logistique très conséquente. La foule de croyants et curieux qui sera dans le périmètre de sécurité sera soumise à une fouille des sacs et une palpation de sécurité. Foule qui va se répartir sur toute la longueur des Champs-Élysées, artère majeure de la capitale française. Pour l'occasion, de nombreuses rues seront coupées à la circulation. Les commerces situés dans le périmètre devront garder portes closes, plusieurs stations de métro fermées, le trafic des bus et de certains trains de banlieue perturbé. Paris sera quasiment scindé en deux ce samedi.
4: Rendez-vous donc à 13h, temps universel pour cette messe place de la Concorde. On y revient largement aujourd'hui sur Radio France Internationale, sur notre site et sur notre antenne. Édition spéciale autour de Charlotte Didrac à suivre dès 15h, heure de Paris.
2: Pour l'instant, Il est 5h04 TU. Dans le reste de l'actualité, Arthur, l'Arabie Saoudite qui a détruit cette nuit deux drones outils.
4: Qui se dirigeaient vers Riyad. Un missile a aussi été intercepté dans le sud du royaume. Le président du Yémen a lui décrété hier la mobilisation générale face à la recrudescence des attaques des outils. Donald Trump rejette la proposition de l'Iran pour une réouverture sous 7 jours du détroit d'Ormuz. Téhéran l'a formulé hier en marge de l'Assemblée générale de l'ONU. D'après la presse américaine, le président américain envisagerait une reprise des frappes en Iran après les élections de mi-mandat aux États-Unis.
2: Il faut qu'Israël se retire entièrement du territoire libanais.
4: Ce sont les mots hier à la tribune des Nations Unies du Premier ministre libanais. Une partie du sud du pays est toujours occupée par Israël et cette occupation s'accompagne de nombreuses violations du droit international. Ainsi, un franco-libanais a porté plainte à Paris pour crime ou délit de guerre. Il accuse l'armée israélienne d'avoir arraché 600 oliviers centenaires qui appartenaient à sa famille. L'un de ses avocats, maître William Bourdon, parle même de nettoyage ethnique.
11: Il s'agit donc d'un Français, d'un compatriote qui a été victime de ce qui est maintenant à juste titre qualifié d'un véritable nettoyage ethnique. Les oliviers et la propriété se tenaient parfaitement debout avant la signature du cessez-le-feu. Il n'y a aucun lien possible entre notre client et le Hezbollah. Le juge français, lui, a la capacité et les moyens de mener les investigations. Il y a des confrères à vous qui continuent à mener des investigations extrêmement précises. Il y a des rapports d'ONG qui sont de plus en plus documentés parce que la société civile mondiale est de plus en plus professionnelle. Voilà, tout ça fait une convergence d'indices qui peut nous faire espérer qu'à un moment donné, la vérité, je dis la vérité au moins, de ce qui s'est passé dans ces détails soit connue et que les responsables soient poursuivis si c'est possible.
4: Maître William Bourdon avec Abla Jounaidi. L'ONU profondément préoccupée par la reprise des combats en Éthiopie. Ils opposent le TPLF, le Front de Libération du Peuple du Tigré, aux forces fédérales dans plusieurs régions du nord du pays. L'armée a dévoilé hier un nouveau bilan, plus de 700 rebelles tués et quelques 500 blessés. Bilan à prendre avec précaution puisqu'il est impossible à vérifier, d'autant que les rebelles, eux, n'ont communiqué aucun chiffre. Un soutien qui ne passe pas. Il était notre invité hier, Bassirou Diomaye Faye, le président sénégalais, soutient son prédécesseur dans sa candidature au poste de secrétaire général de l'ONU. Il avait déjà officialisé ce soutien au mois de juillet et cela provoque toujours la colère d'une partie de la société civile. Une colère qui s'est donc à nouveau exprimée hier après l'interview du chef de l'État sur notre antenne, Juliette Dubois.
10: Qui de mieux pour défendre une meilleure place pour l'Afrique que le président Macky Sall? Le message de Bassirou Diomaye Faye est sans ambiguïté et l'APR, le parti de l'ancien chef d'État, s'en félicite, le député Abdou Mbo.
12: Cela conforte ce que nous avons toujours dit, que le président Macky Sall est le meilleur profil pour diriger les Nations Unies aujourd'hui. Mais cela, naturellement, va augmenter les chances du président Macky Sall.
10: Les associations de victimes des violences politiques de 2021 à 2024 critiquent vivement ce soutien. Elles rappellent le rôle de Macky Sall durant cette période et soulignent qu'aucune justice n'a encore été rendue. La question de la dette fait aussi grincer des dents. Bassirou Diomaye Faye affirme que Macky Sall a subi les affres de la dette qui l'ont plombé dans ses ambitions. Je cite, « Il y a quelques mois encore, c'était son camp pourtant qui accusait son prédécesseur d'avoir laissé au pays une immense dette cachée. »
13: Cette dette cachée a amené le Sénégal aujourd'hui dans une situation économique intenable.
10: Amadou Ba, député PASTEF.
13: On parle de suppression des subventions. Et tout cela, c'est le bilan quand même de Macky Sall. Qu'il vienne l'absoudre devant le monde entier pour lui apporter un soutien, je pense que ce discours surprend tous les Sénégalais.
10: Autre sujet qui divise, le report éventuel des élections locales, normalement prévues en janvier 2027. Le corps électoral n'a toujours pas été convoqué. Le président n'a rien officialisé, mais il appelle à ne pas avoir, je cite, d'obsession électorale, estimant disposer de toute l'année 2027 pour organiser ce scrutin. Ce report est vivement contesté par l'opposition, dont le PASTEF, qui l'accuse de vouloir gagner du temps pour structurer son propre parti. Juliette Dubois, Dakar, RFI.
4: L'actualité africaine ce matin, c'est aussi la mort des deux principaux responsables de la justice militaire en République démocratique du Congo. Le président de la Haute Cour militaire et l'auditeur général des FARDC ont succombé à un accident d'avion. C'était hier à Kenge, à plus de 260 km de Kinshasa. Le bilan officiel fait état de 17 morts.
2: L'affaire avait ému l'opinion en France et bien au-delà.
4: Et désormais, le verdict est tombé. Les meurtriers de Federico Aramburu ont été condamnés hier soir devant la cour d'assises de Paris. L'ancien rugbyman argentin tué il y a 4 ans dans les rues de Paris par des militants d'ultra-droite. Loïc Le Priol et Romain Bouvier écopent respectivement de 26 et 19 ans de prison, mais pour meurtre et tentative de meurtre et non assassinat, comme l'avait réclamé le parquet, Laura Martel.
14: Federico Aramburu a été victime de l'alchimie funeste du duo formé par Loïc Lopriol et Romain Bouvier, animé par une fascination commune pour les armes et la violence, a résumé le président. Peu de réactions à l'énoncé du verdict, des yeux qui se ferment quelques instants pour la mère de Federico Aramburu quand ceux du père de Loïc Lopriol s'écarquillent de surprise ou de choc. Les accusés, eux, restent figés. 26 et 19 ans, ce sont des peines lourdes, d'autant plus qu'à un an près, elles sont conformes à ce qui avait été requis, mais pour assassinat et tentative d'assassinat. Or, c'est finalement pour meurtre et tentative de meurtre que les deux hommes ont été condamnés. La cour a donc écarté la préméditation. Elle a estimé qu'il n'y avait pas eu concertation avant les tirs. En revanche, l'intention de tuer est jugée indubitable, notamment parce que tous deux ont vidé leur chargeur sur un homme désarmé. Pour expliquer les peines, le président a notamment mis en avant les précédentes condamnations du duo et l'extrême gravité des faits. Un crime dans les rues de Paris, alimenté par la rage narcissique, envahissante et irrépressible de Loïc Lopriol, qui a conduit à la mort gratuite de Federico Aramburu, selon la cour, qui a écarté toute altération de son discernement. Un Loïc Lopriol au risque criminologique élevé du fait de ses troubles psychopathiques, mais aussi de l'idéologie mortifère et violente dont il se nourrissait, a souligné le président.
4: Laura Martel et les accusés ont désormais 10 jours pour faire appel. Des manifestations prévues un peu partout aujourd'hui en France, plus de 260 rassemblements pour réclamer plus d'actions contre le changement climatique. Nous venons vous demander des comptes, écrivent les organisateurs dans une lettre ouverte adressée au président.
2: Et puis il a revêtu le costume noir de ses années au Real Madrid.
4: Mais cette fois pour les Bleus, Zinedine Zidane a démarré hier son mandat à la tête de l'équipe de France de foot. Ça commence plutôt bien puisque la France l'a emporté d'un but face à la Turquie en Ligue des Nations grâce à Kylian Mbappé qui est ensuite sorti sur blessure au genou. Le capitaine des Bleus va manquer la suite de la compétition. Une victoire pas franchement éclatante donc, mais une victoire quand même, particulièrement suivie à Marseille, la ville d'enfance de Zizou. Reportage, Elisa Amourette.
15: Sur les terrasses de la plaine, face aux écrans géants, c'est la soupe à la grimace en cette première mi-temps. Adrien, venu soutenir les Bleus, espère une bien meilleure deuxième période.
16: On a eu du mal à rentrer dans le match, ils sont forts ces Turcs en fait. Je pense qu'il faut qu'on prenne notre temps. Je pense que Zizou, il va leur dire de ralentir et de
17: allez,
16: voilà, imposer notre rythme. Parce que là, on est trop sous pression.
15: Imad, de son côté, mise tout sur la nouvelle composition de Zidane.
18: Depuis qu'il est arrivé avec cette équipe, on voit une nouvelle vision de jeu. On voit qu'il y a la patte de Zidane. C'est un peu bloqué. Olysée, il fait des petites actions et on espère que ça va passer à la seconde mi-temps.
15: En début de deuxième période, c'est enfin la délivrance pour les supporters marseillais. À la 54e minute, Kylian Mbappé marque le premier but français. Delia et Lou, maillot de l'équipe de France sur les épaules, sont venus soutenir Zizou, le nouveau sélectionneur.
19: Il n'y a absolument aucun monde où on va rentrer chez nous déçus de ce qu'il nous a proposé.
20: Contente de voir Zidane avec son petit costume de sélectionneur sur le bord du terrain et très contente de revoir des joueurs qu'on connaît, certains qu'on connaît moins.
15: La France l'emporte 1-0 contre les Turcs. Prochain rendez-vous.
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0: Bonjour à tous, c'est ravi de vous accompagner. Si vous faites partie des lèvres tôt le week-end, eh bien, sachez que nous sommes là, nous aussi, le samedi pour vous. Et on va dérouler ensemble le plateau télé dans Chut, on écoute la télé sur Radio de la Save de votre samedi soir. Nous allons évoquer également l'info people à ne pas rater ce week-end. Et puis également aussi le programme télé de votre soirée de ce dimanche. Alors c'est parti.
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0: Et on démarre tout de suite avec le programme télé de votre soirée de ce samedi, avec ce soir sur TF1 The Voice Kids. Après les auditions à l'aveugle, l'aventure va passer à la vitesse supérieure, avec ce soir l'épreuve des groupes. Et la super coach, c'est Marine, ce soir sur TF1, qui s'invite. Sur France 2, The Floor à la conquête du sol, nouveau numéro présenté par Cyril Ferraud. Et France 3 proposera un nouvel épisode de Cassandre inédit intitulé Ni vu, ni connu. Sur Canal+, c'est du rugby, Pau face à La Rochelle, quatrième journée du top 14. Et puis sur France 4, ça sera la comédie d'Emmanuel Mouret, Caprice avec Virginie Efira. Sur France 5, Échappée belle avec Sophie Jobillard qui vous emmènera en Corse, Les Gardiens du Cap. Et sur M6, Rocky, le flic de Los Angeles, sa saison 8 inédite continue. Sur LCP, Un cerveau particulier, un documentaire inédit qui va vous être proposé. Et puis sur W9, La petite histoire de France continue, sa saison 6 inédite. Sur TMC, New York Unité spéciale. Sur TFX, Chronique criminelle. Sur RMC Découverte, docu-réalité Habitation en péril. Et puis sur TF1 Série Film, rediffusion de Joséphine Ange Gardien. Et sur Sister, La petite maison toujours dans la prairie, un documentaire de Julie Gavras. Et notre coup de cœur de ce samedi, il va à Arte qui va programmer un documentaire exceptionnel intitulé Liberté, la statue qui voulait changer le monde de Julien Johann, une découverte des secrets de la statue de la liberté en explorant l'atelier parisien où elle fut créée.
22: Elle symbolise la liberté, la démocratie, l'espoir.
23: La statue de la liberté est une magnifique métaphore de ce que les États-Unis peuvent être et pour laquelle cela vaut la peine de se battre.
22: Elle a fait couler beaucoup d'encre, suscité bien des polémiques.
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22: Mais reste le plus beau cadeau de la France à l'Amérique. Liberté, la statue qui voulait changer le monde, à voir sur la plateforme arte.tv.
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0: Et notre livre coup de cœur aujourd'hui est le nouveau livre du docteur Diana Cadouche. Docteur Diana Cadouche, qui était aussi chroniqueuse dans le mag de la santé sur France 5, sort le livre Mon corps, mes règles du jeu aux éditions Le Duc. La préface du docteur Marina Carrère-Dancos sur la santé féminine, tout ce que vous devez savoir. Pendant des siècles, la médecine a considéré les femmes comme des cas peu dignes d'intérêt. Leurs souffrances étaient imaginaires, leurs symptômes exagérés, leur corps trop complexe. Résultat, une errance inutile, des diagnostics tardifs et des traitements inadaptés et des millions de patientes sans réponse. Le docteur Diana Cadouche en a fait elle-même l'expérience. Malgré des douleurs sévères depuis l'adolescence, son endométriose n'est diagnostiquée qu'à 27 ans. Médecin, patiente et engagée, elle livre ici son véritable guide pratique pour aider les femmes à comprendre leur corps et reprendre le pouvoir sur leur santé, mais aussi un cri d'alerte nécessaire, un état des lieux précis et documenté de la santé des femmes, ses spécificités encore trop méconnues et idées reçues, les 8 principaux domaines dans lesquels elle évolue, la santé mentale, cardiovasculaire, hormonale, digestive, expliquée de façon ultra accessible, complète et bienveillante, et toutes les clés pour devenir actrice de votre santé. Et en bonus, pour chaque sujet, l'éclairage d'une experte pour aller encore plus loin. Un livre nécessaire qui vient tout juste de paraître depuis jeudi dernier, dans toutes les bonnes librairies, évidemment, dans tous les bons espaces culturels. Et c'est le docteur Diana Cadouche. Le livre s'appelle Mon corps, mes règles du jeu.
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0: Et on va enchaîner avec votre soirée télé de ce dimanche 27 septembre avec sur France 2, Chamboule tout, la comédie d'Éric Lavenne avec Alexandra Lamy et José Garcia. Sur France 3, ça sera du cyclisme avec les championnats du monde sur route, la course élite messieurs, et ça sera à partir de 19h55 en direct. Sur Canal+, le rugby Toulouse face à Montpellier, le top 14 continue. Et puis sur France 4, ça sera la pièce de théâtre Oublie-moi avec Marie-Julie Baupe et Thierry Lopez. Sur France 5, ça sera Crime contre l'humanité, le procès de Klaus Barbie, série documentaire. Et sur M6, Zone interdite, demain présenté par Ophélie Meunier, Français à bout, les raisons de la colère. Sur Arte, ça sera Le Parrain 3. Sur LCP, Sénatorial 2026, présenté par Thomas Hugues. Et sur W9, Nous finirons ensemble, de Guillaume Canet avec François Cluzet. Sur TMC, demain, Esprit criminel. Sur TFX, Friends. Sur TF1, série film Nuit blanche, le film avec Thomas Sisley et Julien Boisselier. Et sur Sister I Robot. Sur RMC Life, la comédie d'Axel Lafont MILF. Et puis notre coup de cœur télé de ce dimanche soir, il ira à TF1 qui va programmer pour la première fois en clair L'Heureux Élu avec Camille Lelouch et Lionel Erdogan. Histoire d'un jeune homme endetté qui espère demander la somme à rembourser à ses parents. Pour ce faire, il décide de leur présenter une fiancée fictive. Et évidemment, rien va ne se passer comme prévu.
5: Ouais, maman, ça va ?
6: Ton père et moi, nous avons décidé de ne plus te donner un centime.
5: Eh ben, si je t'appelle si tard, c'est que... C'est que je vais me marier, maman.
6: Je viens d'avoir Benoît au téléphone.
7: Il voulait te demander de l'argent, j'imagine.
6: Il va se marier.
7: Je propose un job.
8: Oh, ça sent l'embrouille, là. C'est quoi, la carotte ?
5: Non, non, y a pas de carotte. Simplement faire croire à ma famille que vous êtes ma fiancée.
9: On se prélasse quelques jours, tout frais payé dans un hôtel. Et à la fin du séjour, si tout se passe bien, ma mère me demande comment je compte financer le mariage.
8: Faut que je ken ?
5: Non, ce sera pas nécessaire.
8: Ça va le faire, t'inquiète. Je me sens pas bien, je veux sortir.
5: Tu veux sortir où ?
8: Je veux sortir !
25: Non, madame, s'il vous plaît.
8: Mais laissez-moi sortir !
6: J'attends mon fils. Il arrive avec sa fiancée, les mannequins.
5: Oh, maman, ça va ?
25: Espèce de psychopathe, va.
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0: Et on termine comme chaque jour par les anniversaires de stars. On va souhaiter un joyeux anniversaire aujourd'hui à Matt Pokora, qui fête ses 41 ans. Joyeux anniversaire également à Valérie Beg, notre ex-Miss France, fête aussi ses 41 ans. On va souhaiter un joyeux anniversaire aussi encore une ex-Miss France, c'est Cindy Fabre, qui fête aussi ses 41 ans. Et puis un joyeux anniversaire à Serena Williams, la sportive fête aujourd'hui ses 45 ans. Et puis eux devront attendre demain pour fêter leur anniversaire. Un peu de patience, ça sera le cas de Jenna Ortega. L'actrice fêtera ses 24 ans. Et puis demain, ça sera Cindy Bruna. L'actrice fêtera demain ses 32 ans. Et puis enfin, c'est Avril Lavigne, la chanteuse, qui fêtera demain ses 42 ans.
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0: Allez, je vous rappelle que pour rester connecté avec nous tout au long du week-end, eh bien, vous avez plusieurs solutions. Notre site internet onécoutelatélé.com est à votre disposition pour écouter tous les podcasts de l'émission. Vous avez également, bien sûr, notre application pour Android, Chute on écoute la télé, ou encore nos réseaux sociaux avec déjà toutes les infos sur notre grand hebdo de lundi sur Facebook et Instagram. Nos rendez-vous sur Radio de la Save, c'est du lundi au samedi, 7h10, 18h10, et puis la grande hebdo, comme je vous disais, c'est lundi, 14-15h, pour une heure d'actualité culturelle qu'on va décortiquer ensemble avec tous nos invités. Un rendez-vous à ne pas rater. Alors, sur ce, je vous souhaite un très très bon samedi à l'écoute de nos programmes. Je vous dis à ce soir 18h10 pour la dernière quotidienne de la semaine. Et puis, passez une bonne journée. À ce soir.
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1: Festival fantastique et médiéval ce week-end du 26 et 27 septembre avec les Fantasies de l'Aunac. Au programme lancé de haches, spectacle de feu, vol de rapaces, joute équestre, combat de chevaliers, également marché médiéval, ainsi que de nombreux ateliers et animations, dont certains sur inscription. Entrée libre pour toutes et tous, chien en laisse obligatoire. Retrouvez les informations et la billetterie sur le site internet Les Fantasies de l'Aunac. Le comité des fêtes de Cadour organise un loto ce dimanche 27 septembre 14h30 au foyer communal. De nombreux lots à gagner ainsi que des bons d'achat. Tarifs 2 euros le carton, 10 euros les 6, 18 euros les 13. Mardi 29 septembre, l'association Il est temps de briller organise une conférence à destination des parents d'élèves avec l'intervention de Karine Garnier de Cap Réussir sur le thème « Comment avoir des soirées sereines et un enfant investi dans sa scolarité ?» Au programme les émotions, les apprentissages, les profils d'apprenants et d'apprenantes, des repères concrets pour accompagner son enfant au quotidien avec un quiz interactif et un test du profil de l'enfant. C'est donc mardi 29 septembre de 20h à 22h à la salle des fêtes de Montaigu-sur-Save. Babysitting possible sur place sur réservation auprès de l'association Il est temps de briller. Inscription via Eloasso. Participation libre et bienvenue. Plus d'informations au 06 18 74 32 69 06 18 74 32 69 ou bien par mail à ilestemps-de-briller@gmail.com. Le théâtre musical de Pibrac organise un concert le vendredi 2 octobre à 20h30 avec Mystère Trio Quartet qui propose un répertoire de compositions jazz swing actuel teinté d'une touche d'exotisme. Ils fêteront la sortie de leur 8e album intitulé En équilibre aux couleurs jazz manouche et hispanisante. Le concert aura lieu à la grande salle du TMP, durée 1h20, tarif de 10 à 20 euros, place numérotée. Informations et billetterie en ligne sur le site internet www.tmp-pibrac.com. L'association Gimont Festive vous invite à son bal musette le samedi 3 octobre, salle du Barry de Gimont dans le Gers, à 21h avec Serge Vergne. L'entrée est fixée à 12 euros, pâtisserie offerte. Réservation au 05 62 67 87 40, 05 62 67 87 40. Dans le cadre de sa participation au 4L Trophy 2027, une aventure sportive et solidaire au profit des enfants les plus défavorisés, l'association 4L Jumelles organise une bourse mécanique et un vide-grenier à Bessières le samedi 3 octobre. Au programme bourse de pièces et d'accessoires mécaniques, exposition de véhicules anciens et de collection, animation également tout au long de cette journée avec un espace restauration. Également au programme de cette journée, un concert à 20h avec le groupe Like Live Band ainsi qu'un tirage au sort de la tombola dont les billets seront proposés à la vente tout au long de cette manifestation. Alors tarif de l'emplacement 15 euros pour les 5 mètres. Renseignements et réservations donc sur le site internet 4L Jumelles ou bien par mail à association.4ljumelles@gmail.com. Du vendredi 2 au dimanche 4 octobre se déroulera Art et Lire en Save sur les communes de Montaigu et Saint-Paul-sur-Save. Au programme du vendredi 2, 19h30, vernissage à l'espace Fontani à Saint-Paul-sur-Save. Laissez-vous séduire par le lancement de l'événement autour d'un moment convivial. Les 3 et 4 octobre, exposition de 10h à 18h à l'espace Fontani de Saint-Paul-sur-Save, également à la salle des fêtes de Montaigu. Peinture, sculpture et photographie. Découvrez les créations d'artistes locaux et régionaux. Et le dimanche 4 octobre, salon du livre de 10h à 18h à la salle des fêtes de Montaigu-sur-Save. Rencontrez des auteurs, découvrez leurs ouvrages, échangez et faites dédicacer leurs livres. Plus d'informations sur Facebook Art en Save pour cette nouvelle édition Art et Lire en Save du 2 au 4 octobre. La base de loisirs de Boucone organise le dimanche 4 octobre de 13h à 18h une journée spéciale mycologie au programme exposition et identification, stand de santé lutte contre la maladie de Lyme, espace de jeux pour enfants, également visite guidée du sentier écologique. Et pour cette visite, tarif 2€ par personne et c'est gratuit pour les moins de 6 ans. Inscription et renseignements au 05 61 85 40 10. 05 61 85 40 10. Le club de l'amitié de la Salvetat Saint-Gilles vous attend pour le thé dansant avec Sylvie Noge le dimanche 4 octobre, salle Boris Vian, de 14h30 à 19h. Ouverture des portes à partir de 13h30. Prix d'entrée fixé à 10€. Consommation non comprise, buvette et restauration sur place. L'association Acte en rue organise la 9e édition du festival de spectacles de rue de l'Ouest Toulousain, la mécanique du rire, du vendredi 9 au dimanche 11 octobre. Venez découvrir de nombreux spectacles et animations dans les rues de Pibrac. Participation libre après chaque spectacle, mais nécessaire car c'est le moyen de rétribuer les artistes et les techniciens. Retrouvez les emplacements sur scène et le plan des rues et également la programmation sur le site internet www.lamecaniquedurire.com. Nouvelle exposition libre et gratuite au sein de l'espace Halles et Arts de l'Office de tourisme de Grenade-sur-Garonne. Tout au long du mois d'octobre, une exposition de peintures acryliques avec différentes techniques de l'artiste Léa Damadio, intitulée Harmonie en mouvement. Une matinée rencontre est également organisée le samedi 10 octobre de 10h à 12h30 pour échanger avec cette peintre. Plus d'informations sur le site internet www.tourisme@autolosan.fr ou bien par téléphone au 05 61 82 93 85 05 61 82 93 85. Information, pas d'exposition à l'espace Aléar de Grenade-sur-Garonne sur le mois de novembre, exceptionnellement pour cause de travaux, réouverture des expositions dès le mois de décembre.
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2: Bienvenue dans Les Yeux au ciel. 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Bienvenue dans Les Yeux au ciel. La chronique qui vous emmène vers les étoiles, vers les mystères et les merveilles du ciel. Dans cette émission, j'aimerais vous parler d'une étoile un peu particulière. On l'appelle l'étoile du berger. Mais en fait, ce n'est pas une étoile, c'est une planète. Aujourd'hui, je vais vous parler de Vénus. Vénus est une planète du système solaire. Le nom planète veut dire astre errant. Et les cinq planètes du système solaire visibles à l'œil sont identifiées depuis l'Antiquité. Aristote les pensait circulant sur des trajectoires elliptiques autour de la Terre, les orbes. Les cinq premières planètes du système solaire sont identifiées à des divinités dont elles ont gardé le nom latin. Mercure, qui est l'équivalent latin de Hermès, dieu des voyageurs et du commerce. Puis Vénus, ou Aphrodite, déesse de l'amour, Mars, le dieu de la guerre, Jupiter, le dieu des dieux, Saturne, qui est associé à Cronos. Elles sont les éléments les plus mobiles du ciel, d'où leur nom, et sont certainement les premiers objets dont les positions ont été notées, suivies et observées. Vénus est la deuxième planète du système solaire. Elle tourne autour du Soleil en 224 jours, et elle tourne sur elle-même en 243 jours. Alors vous allez peut-être vous dire que c'est bien étrange, une planète dont le jour dure plus longtemps qu'une année. En fait, c'est un peu plus compliqué que cela. Il faut d'abord définir ce qu'est le jour. En fait, il y a deux sortes de jours. D'abord, le jour sidéral, qui est le temps mis par un astre pour effectuer une rotation de 360 degrés, et donc revenir en face des mêmes étoiles lointaines. Puis le jour solaire, ou stellaire, pour les objets hors du système solaire, qui est l'intervalle moyen entre deux passages consécutifs du Soleil, au méridien. Dans le cas de Vénus, qui tourne sur elle-même très lentement, et qui en plus a un sens de rotation antihoraire de même que son sens de révolution. Elle revient donc devant le soleil avant de revenir en face des étoiles lointaines. Le jour solaire est donc de 116 jours, alors que le jour sidéral est de 243 jours. Vénus possède l'orbite la plus circulaire des planètes du système solaire, avec une excentricité orbitale presque nulle, et du fait de sa lente rotation, elle est quasiment sphérique. On dit que son aplatissement est considéré comme nul. Elle ne possède pas de satellite naturel. C'est une planète tellurique, comme la Terre, ce qui veut dire qu'elle est constituée de roches. Elle est parfois appelée la planète sœur de la Terre, en raison des similitudes relatives de leur diamètre, masse, proximité du Soleil et composition. Son diamètre vaut 95% de celui de la Terre, et sa masse un peu plus de 80%. Mais elle diffère de la Terre en deux points principaux. Son champ magnétique, d'abord, qui est bien plus faible que celui de la Terre. Et ensuite, son atmosphère, très dense, constituée presque exclusivement de dioxyde de carbone. La pression atmosphérique à la surface de la planète est 92 fois supérieure à celle de la Terre, soit environ la pression ressentie sur Terre à 900 mètres sous l'eau. Elle est de loin la planète la plus chaude du système solaire, même si Mercure est plus proche. Elle a une température de surface de 462 degrés. Et ceci à cause de son atmosphère très dense et très riche en CO2 qui produit l'effet de serre le plus important du système solaire. La planète est enveloppée d'une couche opaque de nuages d'acide sulfurique hautement réfléchissant pour la lumière visible, ce qui empêche sa surface d'être vue depuis l'espace, mais qui la rend extrêmement brillante et en fait le deuxième objet naturel le plus brillant du ciel nocturne après la Lune. Vénus peut projeter des ombres et quelquefois être visible à l'œil nu en plein jour. Vénus étant une planète inférieure, c'est-à-dire située entre la Terre et le Soleil, elle reste proche du Soleil dans le ciel, apparaissant soit à l'ouest juste après le crépuscule, soit à l'est, un peu avant l'aube. Du fait de son éclat, Vénus a fait l'objet des premières observations astronomiques et a été la première planète dont l'homme ait tracé les mouvements, dès le deuxième millénaire avant notre ère. Elle a aussi intégré de nombreuses mythologies, en tant qu'étoile du matin et qu'étoile du soir. Et par la suite, elle a été source d'inspiration pour les écrivains et les poètes. Elle est également connue dans la culture occidentale sous le nom d'étoile du berger. Bien que la présence d'océans d'eau liquide à sa surface par le passé soit supposée, la surface de Vénus est un paysage désertique, sec et rocheux. Bien peu hospitalière donc.

Vénus est une planète tellurique, ce qui veut dire qu'elle est formée de roches et de métaux comme la Terre. Et comme la Terre, on peut la décomposer en trois couches. La croûte, le manteau et le noyau. La croûte de Vénus, composée principalement de silice, des roches proches du granit, est à peu près aussi épaisse que la croûte continentale de la Terre. Elle a une épaisseur entre 20 et 50 km. Le système de plaques continentales y serait moins complexe que sur Terre. Les roches plus plastiques absorbent fortement les effets de la dérive des continents. Ainsi, Vénus n'a pas de plaques tectoniques comme celle de la Terre. La seconde couche, en dessous de la croûte, c'est le manteau. Il a une composition proche de celui de la Terre, essentiellement des silicates et des oxydes de métaux. Comme celui de la Terre, le noyau vénusien est au moins partiellement liquide, car les deux planètes se sont refroidies à peu près au même rythme. La sonde Venera 4, en 1967, a découvert que le champ magnétique de Vénus est beaucoup plus faible que celui de la Terre. Sur Terre, le champ magnétique est observé depuis 1600. On pensait alors que le champ magnétique de la Terre était constant. Avant le XXe siècle, des explications ont été avancées. Mais actuellement, c'est l'effet dynamo qui fait consensus. Walter Elsasser est considéré comme le père de la présente théorie sur l'effet dynamo. Il soutient que le magnétisme est engendré par des courants électriques induits dans le noyau liquide externe de la Terre. Il est l'un des premiers à effectuer l'étude de l'orientation magnétique des minéraux dans les roches, montrant ainsi que le champ magnétique terrestre varie en fonction du temps. Il y a 780 000 ans, le pôle nord magnétique se trouvait au pôle sud géographique. Sur Terre, le noyau au centre de la planète est constitué d'une sphère solide qui baigne dans du fer liquide. Les flux de chaleur qui partent du centre de la Terre mettent ce liquide en mouvement. Le fer se déplace alors, en formant des tourbillons qui suivent l'axe des pôles. Ces tourbillons provoquent un courant électrique très fort. Ce courant électrique génère à son tour un champ magnétique. C'est pour cela que les boussoles indiquent le nord. Ou presque, car l'axe magnétique est incliné d'environ 11 degrés par rapport à l'axe des pôles géographiques. D'ailleurs, d'après la loi de l'attraction magnétique, le pôle nord d'un aimant attire le pôle sud d'un autre aimant. Alors en ce moment, c'est en fait le pôle magnétique sud de la Terre qui est au nord géographique. Ce champ magnétique protège la Terre des vents solaires et des particules très énergétiques qui sont générées par le Soleil. Sur Vénus, là où le champ magnétique est très faible, ces vents solaires ont probablement arraché à l'atmosphère de la planète les atomes les plus légers, l'hydrogène, l'hélium, l'oxygène, laissant place à une atmosphère plus dense. Ce phénomène est appelé érosion atmosphérique. L'érosion atmosphérique par le vent solaire a probablement entraîné la perte de la plupart de l'eau de Vénus au cours du premier milliard d'années de sa vie.

0: De par sa position dans le système solaire, la Terre ne sera jamais entre Vénus et le Soleil. On ne pourra donc jamais observer Vénus en pleine nuit. Elle sera toujours visible soit le matin avant le coucher du Soleil, soit le soir au crépuscule. Vénus met 584 jours, soit 20 mois, à revenir dans la même position relative entre la Terre et le Soleil. On parle de période synodique. Vénus a une élongation maximale de 47 degrés. Ça veut dire qu'au moment où elle est le plus éloignée du Soleil, on peut l'observer à 47 degrés de celui-ci. Le crépuscule astronomique, c'est-à-dire le moment où le Soleil est suffisamment sous l'horizon pour qu'il y ait un ciel sombre, étant d'environ 18 degrés, elle peut atteindre un angle de 47-18 égale 29 degrés dans un ciel noir, ce qui représente tout de même un bon tiers de la hauteur totale du ciel. Vénus peut donc monter assez haut dans le ciel et rester visible jusqu'à plusieurs heures après le coucher du Soleil. En tant que planète intérieure, c'est-à-dire située entre la Terre et le Soleil, Vénus présente des phases, c'est-à-dire que la taille de la surface à la fois éclairée par le Soleil et visible depuis la Terre varie. Un peu comme la Lune, elle peut être pleine ou en croissant. Quand elle est derrière le Soleil, elle est pleine. Quand elle est à son élongation maximale, c'est-à-dire très décalée par rapport au Soleil, elle présente des quarts et des croissants. Et on peut même voir une nouvelle Vénus quand elle est directement entre le Soleil et la Terre. Dans ce cas-là, avec un télescope, on peut voir un anneau lumineux causé par la réfraction de la lumière dans son atmosphère. Ces phases ont été observées au XVIIe siècle par Galilée à l'aide de sa lunette astronomique. Ces observations ont été un argument utilisé par Galilée pour se rallier à la théorie héliocentrique de Copernic. Et Vénus peut aussi passer entre la Terre et le Soleil en étant alignée dans l'orbite de la Terre. Alors c'est un événement assez rare qui se produit deux fois tous les 120 ans. On parle de transit. On peut alors observer l'ombre de Vénus devant le disque solaire. Évidemment, ces transits ne s'observent pas à l'œil nu, mais avec des filtres adaptés à l'observation solaire. C'est le même positionnement qu'une éclipse solaire, mais la dimension de la planète et son éloignement de la Terre font qu'on observe un tout petit point qui se déplace sur le disque solaire. Le premier à avoir envisagé de regarder l'ombre de Vénus devant le Soleil, c'est Kepler. Il prédit ainsi un transit de Mercure, puis un transit de Vénus en 1631. Mais ses calculs manquaient encore de précision, et ce dernier transit n'a pas pu être observé. En fait, il s'avéra qu'il s'était passé pendant qu'il faisait nuit en Europe, donc invisible de chez nous. Fin octobre 1639, c'est le Britannique Jeremiah Horrocks qui calcula que Vénus devait repasser devant le Soleil le 24 novembre. Mais ses calculs aboutirent trop tard pour en informer la communauté scientifique de l'époque. Il put seulement avertir son frère Jonas et son ami William Crabtree. Mais regarder le Soleil directement dans un télescope était à l'époque impossible, car l'éblouissement aurait amené immédiatement un décollement de la rétine. Ainsi, faute de filtres existants, ils avaient imaginé d'observer l'astre à partir d'une pièce plongée dans le noir. L'image du Soleil à travers le télescope se projetait 2 mètres en arrière sur une feuille de papier blanc finement quadrillée. Il put ainsi observer pendant 35 minutes la petite tache noire de Vénus se déplaçant sur le grand cercle du Soleil. Je vous laisse des infos complémentaires et des images sur notre page Facebook et sur le site radiodelasave.com où vous pourrez retrouver cette chronique en podcast.
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2: Le journal international avec vous, Arthur Ponchelet.
4: Et à la une, Léon XIV à Paris, jour 2. Le pape est en route pour la maison Bakita, un centre d'accueil pour exilés dans le nord de Paris. Avant une messe XXL, cet après-midi, place de la Concorde, 600 000 personnes doivent y participer. Nous venons vous demander des comptes. Message scandé aujourd'hui un peu partout en France. 260 manifestations prévues pour réclamer plus d'action face au changement climatique. La une, c'est aussi la colère de la rue en Inde, dirigée contre la commission électorale. Notre reportage à Kinshasa, où la dépouille de Miguel Massaïsaï est arrivée hier. Ce jeune cycliste congolais devait rallier Rabat pour réclamer la paix dans l'Est, mais il est mort dans un accident de la route. Et puis la victoire 1-0 de la France face à la Turquie en Ligue des Nations, la toute première de Zinedine Zidane comme sélectionneur.
2: Une berline noire ornée du drapeau du Vatican qui fend donc à nouveau les rues de Paris.
4: Avec Léon XIV à son bord, le pape est attendu d'une minute à l'autre dans le 18e arrondissement de Paris. Après la veillée de prière hier soir au Stade de France, il rend visite ce matin à la maison Bakita, un centre d'accueil pour personnes exilées. Il est ensuite attendu à l'Institut catholique de Paris, puis place de la Concorde où une messe géante est organisée. 600 000 personnes sont attendues, dont 400 servantes et servants de messe. Ils viennent de toute la France. François Ballarin, vous avez rencontré l'un de ces heureux élus.
5: Quand il a appris qu'il allait servir lors de la messe célébrée par Léon XIV en plein centre de Paris, Paul s'est senti
6: chanceux et très heureux.
5: Dès l'annonce de la venue du pape en France, il s'est porté volontaire. Très vite, Paul apprend qu'il est retenu. Si en général, le rôle du servant de messe est d'assister le prêtre, porter un cierge, de l'encens, pour le moment, c'est la grande inconnue.
6: Pour l'instant, j'ai un horaire, un lieu. Je viens avec mon aube, j'en serai davantage sur place.
5: Paul s'attend en tout cas à être en groupe avec d'autres servants. La conférence des évêques de France a prévu un carré réservé à proximité immédiate du plateau liturgique, c'est-à-dire du pape, que Paul pourrait donc voir de près.
6: C'est assez vertigineux et très excitant, mais bon, quelque part, il faut que ça soit considéré comme une messe presque comme les autres, même si il y a une toute autre dimension avec la venue du Saint-Père. C'est un petit peu notre star à nous.
5: Une star que les catholiques n'ont pas la chance de voir très souvent. Paul a donc bien conscience de l'aspect unique du moment.
6: J'espère que je pourrai peut-être lui échanger quelques mots, ne serait-ce que le croiser. J'en serai très heureux et je vais profiter de ce moment unique et c'est vraiment une grande joie.
5: Une joie partagée avec les près de 600 000 fidèles attendus pour cette célébration. Quant aux attentes de Paul sur ce que pourra dire le pape ce samedi, un message d'espoir. Espérance pour les jeunes et les catholiques de France.
4: François Ballarin, rendez-vous dès 13h, temps universel pour suivre cette messe. On y reviendra largement sur Radio France Internationale, sur notre site et sur notre antenne. Édition spéciale dès 15h, heure de Paris. Lors de cette messe, il doit entre autres être question d'écologie, puisque l'on sait que Léon XIV a choisi deux textes centrés sur la question de l'eau. Hasard du calendrier, ce samedi, 260 manifestations sont prévues un peu partout en France pour réclamer plus d'action contre le changement climatique. Nous venons vous demander des comptes, écrivent les organisateurs dans une lettre ouverte adressée au président de la République. Il faut agir de manière urgente, nous dit ce matin Fanny Petitbon, responsable France de l'ONG 350.org.
7: On ne peut pas continuer à vivre normalement dans un climat qui a complètement changé, des canicules sans fin, des incendies, des hôpitaux, des EHPAD qui ont été en mode débrouille. Et c'est vraiment une volonté de créer un bouleversement, notamment pour exiger des responsables politiques qui ne nous fassent pas le même coup que chaque année, cette espèce d'amnésie climatique où en fait l'été, on les voit prendre la parole dans les médias et puis dès qu'on arrive au mois de septembre, il n'y a plus aucune mesure qui est mise en place parce qu'on sait que ce qui s'est passé cet été, malheureusement, c'est juste la bande-annonce en fait de ce qui nous attend par la suite et qu'en fait on en a marre d'attendre toujours qu'il se passe quelque chose. Ça fait des années qu'on voit une vraie inaction climatique pas du tout à la hauteur des besoins et du coup c'est pour ça qu'on demande collectivement un plan d'urgence pour protéger les gens dès maintenant, des lieux frais accessibles, des écoles, des crèches, des hôpitaux qui sont adaptés à la chaleur, s'attaquer à la racine du problème, c'est-à-dire sortir de notre dépendance au pétrole et au gaz. Et donc, c'est important d'avoir cette mobilisation-là. Il y aura des assemblées citoyennes dans les différentes villes pour que ce mouvement perdure au-delà du 27 septembre.
4: Propos recueillis par Juliette Pietraszewski. Les ONG s'inquiètent aussi des effets d'El Niño. Le phénomène climatique amplifié par le réchauffement de notre planète s'annonce comme le plus intense jamais mesuré. L'Organisation des Nations Unies pour l'alimentation et l'agriculture est formelle. Il manque 160 millions de dollars sur les 200 nécessaires pour y faire face.
2: En Inde, c'est hier que l'on manifestait. Là, pas question de climat, mais de politique.
4: Étudiants, syndicats et partisans du Parti des Cafards ont laissé éclater leur colère contre la commission électorale. Elle est accusée d'avoir supprimé des noms des listes électorales au bénéfice du parti au pouvoir. Reportage à New Delhi, Abdoulaye Rali.
8: À New Delhi, les étudiantes sont en première ligne. Leur cible, la commission électorale, accusée d'avoir favorisé le pouvoir aux différentes récentes élections. À 25 ans, Neha Bora mène le rassemblement.
9: Ce donnant-donnant ne marchera pas. Nous sommes dans la rue et nous y resterons chaque jour, jusqu'à ce que notre droit de vote soit garanti. Il n'y a pas d'autre option.
8: La contestation a éclaté après la révélation de suppression massive d'électeurs. Près de 130 millions de noms auraient disparu des listes officielles. L'opposition y voit une manœuvre en faveur du pouvoir. Parmi les manifestants, Anjali Bardwaj, pionnière du droit à l'information en Inde.
10: Tout ça s'est produit sous la direction du chef de la commission électorale, Gyanesh Kumar. Il doit rendre des comptes. Il n'a plus aucune autorité morale pour rester en poste.
8: Ce rap, c'est la marque du Parti des Cafards qui enflamme les réseaux. Le mouvement satirique qui a obtenu la démission du ministre de l'Éducation en juillet dernier donne 48 heures au chef de la commission électorale pour partir. L'ultimatum expire cet après-midi. Abdullah Erali, New Delhi, RFI.
4: Après un thé à la Maison Blanche, puis une visite du chantier de la future salle de bal, Xi Jinping a quitté Washington. Clap de fin de la visite d'État du président chinois aux États-Unis. Visite très positive, selon les mots de Donald Trump. Il promet de revoir son homologue au sommet du G20 et de la coopération économique pour l'Asie-Pacifique. Washington et Pékin se sont aussi mis d'accord sur l'ouverture d'un canal de communication pour échanger sur les incidents liés à l'intelligence artificielle. Les États-Unis, qui rejettent par ailleurs la proposition de l'Iran pour une réouverture sous 7 jours du détroit d'Ormuz. Téhéran l'a formulé hier en marge de l'Assemblée générale de l'ONU. Une AG qui se poursuit. Les représentants de la Chine et de la Russie sont attendus aujourd'hui à la tribune à New York, mais cette Assemblée générale a aussi été marquée par un couac. Les 193 États membres devaient adopter une déclaration sur la préparation et la réponse aux pandémies. Devaient, car l'administration Trump a bloqué les discussions et refusé toute notion d'accès équitable dans la distribution de vaccins. Karine Auton.
11: De l'aveu des spécialistes, le texte de la déclaration était peu satisfaisant, mais son rôle était surtout de relancer une dynamique pour la fin de négociation du traité sur les pandémies à Genève. Michel Kazatchkine, l'un des 13 membres du panel indépendant sur la préparation et la réponse aux pandémies, trouve ce manque de coopération très décevant.
12: Ces questions ne sont plus à l'agenda politique. Les gens ont oublié la pandémie et le risque pandémique. Et c'est seulement quand on découvre un hantavirus sur un bateau de croisière qui part de l'Argentine ou quand on a une épidémie de Mpox qui se déclare aussi dans les pays riches que tout d'un coup le monde prête à nouveau attention. Une épidémie qui fait beaucoup plus de morts que les conflits qu'on vit en ce moment. Les guerres laissent des cicatrices profondes. Et les pandémies sont oubliées.
11: Les experts ont sonné l'alarme. Le monde est loin d'être prêt pour affronter la prochaine pandémie. Seuls 6 des 14 familles virales prioritaires de l'OMS disposent d'un composé antiviral en évaluation clinique. Ils ont convaincu, en revanche, que plus d'investissements étaient nécessaires en recherche et développement pour pouvoir atteindre l'objectif de mettre en place des contre-mesures médicales dans les 100 jours suivant l'identification d'une épidémie. Karine Auton, New York RFI.
4: New York, où le haut commissaire aux droits de l'homme de l'OMS l'ONU se dit profondément préoccupé par la reprise des combats en Éthiopie. Ils opposent le TPLF, le Front de Libération du Peuple du Tigré, aux forces fédérales dans plusieurs régions du nord du pays.
2: À 7h09, temps universel, l'actualité en République démocratique du Congo, où les deux principaux responsables de la justice militaire sont morts.
4: Hier, dans un accident d'avion à Kenge, à 260 km de Kinshasa, le président de la haute cour militaire et l'auditeur général des FARDC étaient à bord. Le bilan officiel fait état de 17 morts. La République démocratique du Congo et cette vive émotion hier à Kinshasa. La dépouille de Miguel Massaïsaï est arrivée à bord d'un canot rapide, son cercueil recouvert du drapeau congolais. Ce jeune cycliste de 23 ans devait pédaler de Kinshasa à Rabat pour réclamer la paix dans l'est de son pays. Il a finalement succombé à un accident de la route au Congo-Brazzaville. Reportage dans la capitale congolaise, Olga.
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0: Bonjour à tous et à toutes et bienvenue sur Radio de la Save dans la toute nouvelle émission Mes copines sont des queens et aujourd'hui je reçois Amandine Audran qui vient tout juste d'ouvrir son centre bien-être à Puget-Audran, espace Amoya. J'ai eu la chance d'ailleurs d'assister à son inauguration jeudi dernier. Amandine n'est pas seulement masseuse ni seulement esthéticienne, elle propose une véritable convergence de pratiques autour du bien-être et de la libération. Elle a d'abord exercé le massage, puis travaillé pour Ecocert à l'Île-Jourdain, entre autres, où elle a affiné un savoir-faire dans la sélection rigoureuse de ses produits qu'elle propose aujourd'hui dans son espace. Des produits que j'ai eu l'occasion de tester également. Une femme aussi animée par des aspirations de liberté, puisqu'elle est aussi partie voyager en camion. Amandine, bienvenue.
1: Merci.
0: Dis-moi, dis-nous, qu'est-ce qui t'a mené du massage jusqu'à Ecocert, puis à l'ouverture de ton propre espace ?
1: Alors déjà, le massage fait un peu partie de ma vie depuis toujours, parce que je crois que je masse depuis que je suis enfant, donc ça fait vraiment partie de mon être, de qui je suis. Et ensuite, j'ai évolué dans plein de métiers différents, et en 2008, c'est là où j'ai vraiment... Je me suis vraiment reconvertie au massage, où j'ai vraiment fait une formation, où j'ai voyagé pour pouvoir apprendre le massage. Et là, j'ai travaillé en freelance un petit peu partout, sur Paris et puis après sur Toulouse et dans le sud. Et j'avais fait une pause au moment du Covid, justement parce que j'avais d'autres aspirations à ce moment-là qui étaient un petit peu personnelles. Et donc j'ai cherché du salariat et un CDI et une situation plus stable. Et c'est pour ça que je suis arrivée à Ecocert, où je suis restée 5 ans et où j'ai pu évoluer et apprendre beaucoup de choses. Enfin, j'ai beaucoup aimé travailler pour cette société et surtout en apprendre beaucoup plus sur le bio, sur la certification des cosmétiques. Après... Vu que ma passion restait toujours un petit peu derrière, je me suis très rapidement, au bout de quelques années, j'avais envie de partir et de continuer et revivre pleinement de ma passion. C'est pour ça que je me suis relancée à mon compte et que maintenant j'ai envie d'ouvrir, j'ai ouvert mon espace à moi, qui me représente moi, mon approche du bien-être et aussi apporter quelque chose de complet. Donc par les massages, les soins énergétiques et la partie aussi esthétique, parce que j'ai fait passer mon CAP en 2017. Je voulais tout ça, mais je voulais aussi travailler avec du bio, avec du pur, avec des personnes complètement authentiques qui sourcent leurs ingrédients en local et qui ont des formulations simples, sans perturbateurs endocriniens, du pur quoi.
0: Ouais, c'est vraiment une attention particulière à l'ensemble et ça se ressent vraiment quand on va chez toi Amandine. J'ai eu la chance aussi de passer sous tes mains de fée plusieurs fois et alors vraiment, moi je vous le dis, c'est the place to be du bien-être. Hein. Et est-ce que tu peux nous dire un petit peu comment tu choisis les produits que tu proposes ? Qu'est-ce qui fait pour toi en fait qu'un produit est le bon ?
1: Alors pour moi déjà c'était la transparence. Le fait d'avoir des véritables acteurs qui produisent leurs cosmétiques ou leurs infusions, mais savoir d'où ça vient exactement. Et tous les acteurs avec lesquels je travaille sourcent leurs produits, et c'est des produits bruts qui sourcent en local. Mon but, c'était de travailler avec du local, du français, du bio, proche de moi et surtout que je connaisse ces acteurs et que ce soit pas des laboratoires qui fabriquent en mode marque blanche pour des porteurs de marque et il y a que le marketing qui compte. Là, il n'y a pas forcément beaucoup de marketing, mais c'est surtout beaucoup d'authenticité. J'ai des contacts directs avec eux et ils me disent exactement quels sont leurs produits, leur sourcing, les hydrolats qu'ils utilisent, d'où est-ce que ça vient exactement. Et pour moi, c'était très très important d'être en totale transparence et surtout de proposer à ma clientèle qui va avoir une peau fragile ou des femmes qui sont en pleine mutation de vie, de devenir mère, notre peau elle change. Elle évolue tout au long de notre vie. Et c'est important d'avoir des vrais bons produits pour être sûr de reprendre le pouvoir de notre peau.
0: Et le pouvoir tout court, finalement.
1: Et notre pouvoir aussi, exactement. Voilà.
0: J'adore, c'est vraiment dans l'air du temps. Et c'est tout ce qu'on aime, hein, vraiment un soin apporté à l'ensemble, holistique, finalement.
1: C'est ça.
0: Hein, c'est ça, la racine aussi de tout ça. Et alors, ton centre, il réunit plusieurs pratiques que tu peux peut-être un petit peu nous détailler, sans peut-être faire toute la carte, mais
1: oui.
0: quelques-unes des pratiques et des cordes que tu as à ton arc. Et peut-être nous dire pourquoi cette envie de convergence, plutôt qu'une seule pratique. T'aurais pu tout aussi bien ouvrir un espace massage, par exemple.
1: Oui, mais donc, je ne suis pas exclusivement masseuse. Déjà, moi, je vais commencer par le début. Amoya, c'est âme de Amandine. Et Oya, c'est la déesse afro-brésilienne du vent et de la tempête qui présage les grands changements de vie. Et le but de réunir le âme et le Oya, c'est d'être dans l'accompagnement. Donc moi, mon vrai désir, c'est d'être là pour prendre soin des personnes, mais surtout les accompagner dans leur changement de vie, quel que soit le changement de vie, mais surtout aussi dans l'approche de savoir prendre soin de ça, de soin de soi, d'être dans l'apprentissage du lâcher-prise. Et c'est important d'être dans une vraie relation de confiance. C'est pour ça que je propose des massages, mais ça va être du massage crânien, de la réflexologie plantaire, du massage du ventre, du massage du corps entier aussi. Et mon but, c'est vraiment de faire du sur-mesure pour chaque personne. Et qu'à la fin du soin, la personne se sente légère, apaisée, qu'elle ait déposé tout ce qu'elle a à déposer et qu'elle reparte du bon pied. Et c'est la même chose avec les soins énergétiques. Les soins énergétiques, pour moi, ce n'est pas une manière de changer ou de muter une personne. C'est surtout lui permettre de mieux danser avec la vie, plutôt que d'être dans la lutte de sa vie.
0: Merci Amandine, c'est très beau ce que tu dis, ça me parle beaucoup. Et alors j'ai envie de faire un petit clin d'œil à ton logo, parce que là forcément on est à la radio, vous ne pouvez pas le voir, mais vous pouvez aller le découvrir et je le mettrai de toute façon quelque part dans le poste de l'interview. Ça fait une sorte de spirale que l'on retrouve beaucoup dans le vivant. Et moi je l'ai dit à Amandine que je trouvais que ce logo était vraiment à l'image de l'effet que ça produit, parce que je suis ressortie avec cette idée vraiment de mouvement de la vie qui était revenue en moi. Et j'ai vraiment eu ce ressenti. Donc je confirme que ce que tu dis, en tout cas, c'est bien ce que ça crée. Voilà. Et qu'il y a une vraie cohérence dans l'approche et dans cette idée. On arrive à notre question phare de Mes copines sont des queens, qui revient et qui est posée à chacune de nos invités. Le jour où tu as enfin osé te montrer, c'était quoi?
1: Le jour où j'ai enfin osé montrer, c'est l'année dernière. J'avais énormément de mal à passer face caméra. Pour moi, ça a été un vrai apprentissage. Et pendant plus d'un mois et demi, je me prenais en vidéo tous les jours. Tous les jours, en perso, j'envoyais les vidéos à mes copines. Jusqu'à ce que j'ai réussi à désacraliser tout ça, à moins avoir peur du jugement et à me dire que de toute façon, personne n'était là pour m'attendre. Par contre, le fait de passer face caméra fait que je me montre telle que je suis. Et je n'ai plus peur de me montrer telle que je suis. Je n'ai plus peur du jugement des autres. Et j'ai plus peur de moi-même, parce que je pense que c'est surtout mon propre jugement que j'ai envers moi. Et maintenant, je suis authentique avec moi-même et les gens en pensent ce qu'ils veulent. Mais je sais que je suis intègre et authentique avec moi.
0: Et on ne peut pas plaire à tout le monde.
1: C'est ça.
0: Et c'est vrai que c'est quelque chose à lâcher et c'est un chemin parfois
1: de
0: savoir que quand on s'expose, on s'expose un peu à tout. Alors on arrive à la fin de ce magnifique interview, Amandine. Où est-ce qu'on peut te retrouver du coup? Alors à la fois le centre et ta Pujaudran, tu peux nous donner l'adresse et aussi sur les réseaux sociaux?
1: Oui. Alors l'espace Amoya se trouve au 14 chemin du Midi à Pujaudran, juste à côté de Chrysalide Coiffure, donc dans la petite pente qui descend. Et on me retrouve sur les réseaux sociaux, sur Instagram, espace.amoya, tout simplement.
0: Parfait. Eh bien, merci. Merci, chers auditeurs. Amandine a le savoir-faire et aujourd'hui, nous l'avons fait savoir. Belle semaine à tous, à toutes et à dans 2 semaines.

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4: Charlotte de Rouen.
3: Bonjour à toutes et à tous. Avant de célébrer une messe géante à Paris cet après-midi, le pape s'est rendu ce matin auprès des migrants. Léon XIV qui a plaidé pour vivre ensemble dans la dignité et la paix. Les Houthis ont lancé de nouvelles attaques contre l'Arabie Saoudite ce samedi. Au Yémen, la situation humanitaire est déplorable. 130 000 personnes ont dû quitter leur maison pour fuir les combats. En football, cette première victoire pour les Bleus de Zinedine Zidane. L'équipe de France s'est imposée 1-0 en Turquie hier pour un match en Ligue des Nations. C'est le point d'orgue de la visite du pape en France. Léon XIV doit célébrer cet après-midi une messe, place de la Concorde, devant 600 000 fidèles sur les Champs-Élysées. François Ballarin, vous êtes sur place pour RFI. Il y a déjà du monde autour de vous.
5: Voici la scène. Mais oui, des fidèles Charlotte arrivés tôt, très tôt, dès 8 heures pour certains, dans une atmosphère joyeuse. Certains chantent, d'autres prient partout. Des drapeaux jaunes et blancs aux couleurs du pape. La messe n'est à 15 heures. Alors pour patienter, le public a pu suivre les déplacements du pape à l'Institut catholique de Paris ou encore à la maison Paquita, association d'aide aux migrants. Sur place, Léon XIV a plaidé pour vivre ensemble dans la dignité et la paix en rencontrant des exilés. Un message qui a particulièrement touché Gitane, venue assister à la messe sur les Champs-Élysées.
6: Il met beaucoup l'accent sur l'humain, sur l'intelligence humaine et le cœur. Donc c'était important qu'il aille voir tous ces gens-là. Ce sont des personnes de chair et d'os qui ont une âme et qu'il faut absolument les prendre en considération.
5: Voilà, le pape attendu vers 13h45. Il descendra en papa mobile la vue des Champs-Élysées jusqu'à la place de la Concorde avant de célébrer la messe à partir de 15h. En attendant, les fidèles sont tous en train de prier parce qu'il est midi. C'est la prière de l'Angélus pour bien préparer cette célébration. La place de la Concorde, les Champs-Élysées se remplissent peu à peu sous un ciel encore gris mais qui devrait laisser percer le soleil dans les minutes qui viennent.
3: François Ballarin avec Stéphane Desfossés pour les moyens techniques. La messe, François le disait, est prévu à 15h, heure de Paris, 13h, temps universel. Édition spéciale RFI vous fait vivre ce moment. Et puis cette visite est aussi à suivre sur notre site rfi.fr. Les Houthis ont lancé de nouvelles attaques contre l'Arabie Saoudite ce samedi. Les rebelles yéménites pro-iraniens ont visé la capitale Riyad et une grande ville du sud-ouest du pays. Hier, le Conseil de sécurité de l'ONU a condamné l'offensive des rebelles contre l'Arabie Saoudite. Riyad, qui est le premier soutien des autorités yéménites, malgré les bombardements saoudiens quasi quotidiens et des combats au sol, les forces pro-gouvernementales n'ont pas réussi à faire reculer les Houthis. Des combats qui ont conduit 130 000 personnes à quitter leur foyer, 130 000 déplacés dans un pays déjà dévasté par la guerre depuis plus de 10 ans. Alors que les acteurs humanitaires sur le terrain faisaient déjà face à de nombreuses crises, ils s'efforcent aujourd'hui de trouver des solutions d'urgence au milieu des combats, comme l'explique Olivier Routeau. Il est directeur des opérations de première urgence internationale.
7: Le Yémen, c'est une crise humanitaire qui dure depuis 10 ans et un conflit qui n'est jamais totalement arrêté. Avec pas loin de 20 millions de personnes en situation de besoin d'assistance humanitaire. Là, on est sur une nouvelle étape avec une ligne de front qui a bougé et qui produit du déplacement de population de manière importante. La phase de combat actif, elle rend compliquée l'intervention. Il y a des choses qui sont en train de se mettre en place, mais c'est la réponse d'urgence, notamment des biens et des matériels d'hygiène et de première nécessité. Il y a des enjeux de stress hydrique assez importants, puisqu'on est dans un pays vulnérable sur le plan de l'accès à l'eau. En se déplaçant, les gens effectivement sont très très vulnérables de ce point de vue-là, et à tel point qu'on a déclenché une réponse rapide à une flambée de choléra. On est sur une population où, encore une fois, les gens, quand on dit qu'ils sont en situation d'assistance humanitaire, c'est qu'ils ne sont pas autonomes dans leur capacité à satisfaire leurs besoins alimentaires, leur accès à la santé, leur accès à l'eau, et ce qui veut dire que quand ils se déplacent, ils n'ont rien à déplacer. Donc forcément, ils sont très très vite dans des situations très compliquées.
3: Des propos recueillis par Oriane Verdier. L'Iran a soumis à Washington un plan pour rouvrir le détroit d'Ormuz. Téhéran est dans l'attente d'une réponse officielle, mais selon les informations du Wall Street Journal, Donald Trump l'aurait refusé. L'Iran n'a pas quitté la table des négociations, a assuré le président iranien hier lors de sa rencontre avec le secrétaire général de l'ONU, Antonio Guterres. Massoud Pezeshkian, qui a quitté New York dans la nuit à l'issue d'une semaine de rencontres diplomatique en marge de l'Assemblée générale des Nations unies. Les États-Unis et la Chine qui ont annoncé la mise en place d'un canal de communication sur l'intelligence artificielle. Annonce qui vient clore une visite d'État du président chinois à la Maison-Blanche. Donald Trump et Xi Jinping qui ont notamment discuté de l'IA. Les États-Unis et la Chine sont concurrents dans ce domaine hautement sensible et dont la question de la régulation devient de plus en plus pressante. Un mois après des crues dévastatrices au Népal et au Tibet chinois, le Népal a lancé un appel à la communauté internationale pour financer sa reconstruction. Fin août, une crue soudaine a tout englouti sur son passage après l'effondrement d'un glacier faisant 1400 morts et plus de 5000 disparus. Les dégâts sont considérables, estimés à 10% du PIB, soit 5 milliards de dollars. Mélissa Barra, le premier ministre Balandracha, demande de nouveau aux pays riches de lui accorder des aides plutôt que des prêts.
2: Le premier ministre népalais avait déjà fait savoir qu'il demanderait aux pays les plus riches et aux agences internationales un soutien financier sans condition pour ne pas surcharger le Népal, lourdement frappé par les crues de dettes supplémentaires. La solution ne peut pas se résumer non plus à une multitude de petites subventions, a déclaré Balendracha aux Nations Unies cette semaine. Katmandou attend le déblocage de 20 millions de dollars du fonds de l'ONU pour les pertes et les préjudices. Les États-Unis porteront leur aide à 36 millions de dollars. La Chine avait signé un chèque de plus de 2 millions. Des montants très loin d'atteindre les 5 milliards nécessaires en matière d'abri, d'infrastructures et de subsistance pour les sinistrés. Et quand bien même la somme serait promise, d'autres catastrophes ont permis de constater que les processus de déblocage financier s'étalent sur des années. L'injection de fonds fait aussi débat pour ce pays classé à la 109e place sur 182 dans l'indice de perception de la corruption de Transparence internationale. Les experts humanitaires défendent l'aide directe, c'est-à-dire l'octroi d'espèces aux sinistrés, comme une des méthodes les plus efficaces.
3: Mélissa Barra. En République démocratique du Congo, 17 personnes sont mortes dans un accident d'avion hier. Parmi les victimes, les deux principaux responsables de la justice militaire du pays. Le premier président de la haute cour militaire, Joseph Mutombo Katali, et l'auditeur général des armées congolaises, Lucien René Likulia. Le petit avion dans lequel il se trouvait s'est écrasé à Kenge, à 250 km à l'est de Kinshasa. En football, l'équipe de France est allée s'imposer 1-0 en Turquie pour son entrée en lice dans la Ligue des Nations. Les Bleus ont pu compter sur l'efficacité de Kylian Mbappé, seul buteur du match, mais qui s'est blessé. Le nouveau sélectionneur, Zinedine Zidane, démarre donc son mandat sur une bonne note, Cédric de Oliveira.
8: On l'a compris depuis longtemps, Zidane ne fait rien comme les autres. Alors au moment de vivre pour la première fois les hymnes en tant que sélectionneur, il n'était pas sur le banc, en retard pour aller des vestiaires au terrain. Et il était tout penaud ensuite à se chercher des excuses.
9: Ben, le protocole, c'est vrai que ça a été plus vite que prévu. Enfin, malheureusement, j'ai eu un petit retard à l'allumage. Mais bon, j'aurais préféré arriver au début. Mais voilà.
8: Le mythique numéro 10 tricolore a ensuite remis son costume noir, celui de ses belles années au Real Madrid. Et il a assisté à un match d'abord peu emballant, avant que Kylian Mbappé ne marque l'unique but contre des Turcs accrocheurs. Deux mois après le Mondial, c'est bien suffisant au bonheur des Bleus de Ryan Cherki. Il fallait que le sélectionneur soigne son entrée.
10: On avait à cœur de commencer cette nouvelle aventure avec une victoire comme celle-ci. C'est vraiment bon à prendre et cette victoire, elle est pour lui.
8: De quoi déjà valider les premières sessions de travail de Zizou avec ses joueurs. Pour le reste du rassemblement, il faudra se priver de Mbappé, touché au genou sur l'action de son but. Le capitaine est forfait pour les trois prochaines rencontres des Bleus. Cédric de Oliveira, Ismith, RFI.
3: Et ça enchaîne pour les Bleus dès lundi à Bruxelles pour y défier les Belges qui sont allés battre l'Italie 2-0. Un prodige japonais du e-sport âgé de 11 ans seulement a décroché une médaille d'or aux Jeux Asiatiques aujourd'hui, écrasant ses adversaires parfois trois fois plus vieux que lui. Il s'est imposé au Puyo Puyo Champion. C'est un jeu vidéo de puzzle dans lequel les joueurs doivent nettoyer leur écran de blocs colorés en les alignant et en les faisant exploser. Restez avec nous à l'écoute de la Radio du Monde. Tout de suite, c'est Écho d'ici, Écho d'ailleurs sur RFI.
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1: Festival fantastique et médiéval ce week-end du 26 et 27 septembre avec les Fantasies de l'Aunac. Au programme lancer de haches, spectacle de feu, vol de rapaces, joutes équestres, combat de chevaliers, également marché médiéval, ainsi que de nombreux ateliers et animations, dont certains sur inscription. Entrée libre pour toutes et tous, chien en laisse obligatoire. Retrouvez les informations et la billetterie sur le site internet Les Fantasies de l'Aunac. Le comité des fêtes de Cadour organise un loto ce dimanche 27 septembre 14h30 au foyer communal. De nombreux lots à gagner ainsi que des bons d'achat. Tarifs 2 euros le carton, 10 euros les 6, 18 euros les 13. Mardi 29 septembre, l'association Il est temps de briller organise une conférence à destination des parents d'élèves avec l'intervention de Karine Garnier de Cap Réussir sur le thème « Comment avoir des soirées sereines et un enfant investi dans sa scolarité ?» Au programme « Les émotions, les apprentissages, les profils d'apprenants et d'apprenantes, des repères concrets pour accompagner son enfant au quotidien avec un quiz interactif et un test du profil de l'enfant. » C'est donc mardi 29 septembre de 20h à 22h à la salle des fêtes de Montaigu-sur-Save. Babysitting possible sur place sur réservation auprès de l'association Il est temps de briller. Inscription via Hello Asso. Participation libre et bienvenue. Plus d'informations au 06 18 74 32 69 06 18 74 32 69 ou bien par mail à ilestemptdebriller@gmail.com. Le théâtre musical de Pibrac organise un concert le vendredi 2 octobre à 20h30 avec Mystère Trio Quartet qui propose un répertoire de compositions jazz swing actuel teinté d'une touche d'exotisme. Ils fêteront la sortie de leur 8e album intitulé En équilibre aux couleurs jazz manouche et hispanisante. Le concert aura lieu à la grande salle du TMP, durée 1h20, tarif de 10 à 20 euros, place numérotée. Informations et billetterie en ligne sur le site internet www.tmp-pibrac.com. L'association Gimont Festive vous invite à son bal musette le samedi 3 octobre, salle du Barry de Gimont dans le Gers, à 21h avec Serge Vergne. L'entrée est fixée à 12 euros, pâtisserie offerte. Réservation au 05 62 67 87 40, 05 62 67 87 40. Dans le cadre de sa participation au 4L Trophy 2027, une aventure sportive et solidaire au profit des enfants les plus défavorisés, l'association 4L Jumelles organise une bourse mécanique et un vide-grenier à Bessières le samedi 3 octobre. Au programme bourse de pièces et d'accessoires mécaniques, exposition de véhicules anciens et de collection, animation également tout au long de cette journée avec un espace restauration. Également au programme de cette journée, un concert à 20h avec le groupe Like Live Band ainsi qu'un tirage au sort de la tombola dont les billets seront proposés à la vente tout au long de cette manifestation. Alors tarif de l'emplacement 15 euros pour les 5 mètres. Renseignements et réservations donc sur le site internet 4L Jumelles ou bien par mail à association.4ljumelles@gmail.com. Du vendredi 2 au dimanche 4 octobre se déroulera Art et Lire en Save sur les communes de Montaigu et Saint-Paul-sur-Save. Au programme du vendredi 2, 19h30, vernissage à l'espace Fontani à Saint-Paul-sur-Save. Laissez-vous séduire par le lancement de l'événement autour d'un moment convivial. Les 3 et 4 octobre, exposition de 10h à 18h à l'espace Fontani de Saint-Paul-sur-Save, également à la salle des fêtes de Montaigu. Peinture, sculpture et photographie. Découvrez les créations d'artistes locaux et régionaux. Et le dimanche 4 octobre, salon du livre de 10h à 18h à la salle des fêtes de Montaigu-sur-Save. Rencontrez des auteurs, découvrez leurs ouvrages, échangez et faites dédicacer leurs livres. Plus d'informations sur Facebook Art en Save pour cette nouvelle édition Art et Lire en Save du 2 au 4 octobre. La base de loisirs de Boucone organise le dimanche 4 octobre de 13h à 18h une journée spéciale mycologie au programme exposition et identification, stand de santé lutte contre la maladie de Lyme, espace de jeux pour enfants, également visite guidée du sentier écologique. Et pour cette visite, tarif 2 euros par personne et c'est gratuit pour les moins de 6 ans. Inscription et renseignements au 05 61 85 40 10. 05 61 85 40 10. Le club de l'amitié de la Salvetat Saint-Gilles vous attend pour le thé dansant avec Sylvie Noge le dimanche 4 octobre, salle Boris Vian, de 14h30 à 19h. Ouverture des portes à partir de 13h30, prix d'entrée fixé à 10 euros. Consommation non comprise, buvette et restauration sur place. L'association Actes en rue organise la 9e édition du festival de spectacles de rue de l'Ouest toulousain, La Mécanique du Rire, du vendredi 9 au dimanche 11 octobre. Venez découvrir de nombreux spectacles et animations dans les rues de Pibrac. Participation libre après chaque spectacle, mais nécessaire car c'est le moyen de rétribuer les artistes et les techniciens. Retrouvez les emplacements sur scène et le plan des rues et également la programmation sur le site internet www.lamecaniquedurire.com. Nouvelle exposition libre et gratuite au sein de l'espace Halles et Arts de l'Office de tourisme de Grenade-sur-Garonne. Tout au long du mois d'octobre, une exposition de peintures acryliques avec différentes techniques de l'artiste Léa Damadio, intitulée Harmonie en mouvement. Une matinée rencontre est également organisée le samedi 10 octobre de 10h à 12h30 pour échanger avec cette peintre. Plus d'informations sur le site internet www.tourisme@autolosan.fr ou bien par téléphone au 05 61 82 93 85 05 61 82 93 85. Information, pas d'exposition à l'espace Aléard de Grenade-sur-Garonne sur le mois de novembre, exceptionnellement pour cause de travaux, réouverture des expositions dès le mois de décembre.
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0: Venez célébrer la fête de la bière à Merville. 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Au programme, visite guidée de la brasserie et dégustation de bières pression, dont une brassée pour l'occasion. 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Le tout dans une ambiance chaleureuse et conviviale. 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
1: Bonjour à tous et bienvenue dans votre émission qui parle musique, Le Studio sur Radio de la Save. Moi c'est Tessa et je vous propose aujourd'hui le best-of de la semaine. J'ai préparé pour vous toutes vos rubriques préférées, nouveautés, coups de cœur, versions live, reprises ou encore histoires de chansons. Une chose est sûre, ici sur Radio de la Save, la musique est bonne. Top, c'est parti. 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
1: Allez, dans votre émission qui parle musique, il est l'heure de l'original et la reprise. L'original aujourd'hui, c'est un classique des Beatles.

Sorti en juillet 65, Help est écrit par John Lennon et c'est un appel au secours. En pleine dépression, il ne supporte plus la célébrité et l'hystérie autour des Beatles. Une situation qui provoque en lui une sensation de trop-plein et d'insécurité. Il avait d'ailleurs déclaré 2 mois avant son décès au magazine Playboy « La folie Beatles dépassait l'entendement. On fumait de la marijuana au petit déjeuner. On était vraiment là-dedans et personne ne pouvait communiquer avec nous. On était dans notre propre monde, yeux vitraux et ricanant tout le temps. » C'était ça la chanson « Help ». Donc musicalement parlant, Help c'est du pur Beatles, hein. On a une mélodie accrocheuse et des harmonies vocales hein, dont seuls les Beatles sont le secret, mais on peut aussi dire que cette mélodie accrocheuse et fédératrice crée une sorte de contraste hein, puisque le texte parle de quelque chose de beaucoup plus profond. Et ce week-end je vous en ai déniché une superbe revisite, on en parle juste après la version originale dans votre émission Le Studio. Voici les Beatles, Help sur Radio de la Save. Help.

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1: Vous l'aurez compris, aujourd'hui dans votre émission Le Studio, on revisite Help des Beatles. Et je peux vous dire qu'on change complètement d'ambiance avec John Farnham. L'artiste australien a repris ce titre en 1980 pour son album Uncovered. Et ça a été un joli succès. Ce qui m'a vraiment marqué d'abord, c'est sa voix. Là où l'original des Beatles garde quelque chose de nerveux et presque léger dans le ton, lui donne au morceau énormément de puissance vocale et d'émotion. Il ralentit le tempo, il laisse davantage respirer les couplets pour arriver sur un refrain beaucoup plus puissant. Du coup, on entend plus la détresse dans les paroles avec son interprétation à lui. Chaque mot prend une autre dimension. Et tout ça, ça nous offre une version qui est beaucoup plus vulnérable et qui, personnellement, me fait complètement redécouvrir le texte. C'est une approche différente. On n'a pas le contraste original qui a fait le succès de cette chanson, mais ça fonctionne quand même super bien. J'espère que ça va vous plaire. Voici notre reprise du jour sur Radio de la Save. C'est donc John Farnham avec Help.

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0: Aujourd'hui, dans mon coup de cœur, on retrouve un morceau du groupe Train qui s'appelle Calling All Angels. Train, c'est un groupe américain qui a été formé à San Francisco à la fin des années 90. Et en 2003, ils sortent My Private Nation, c'est leur troisième album. Et à l'intérieur, on retrouve le premier single qui s'appelle donc Calling All Angels, qui est mon coup de cœur. On a un refrain qui est très fédérateur, mais derrière ça, c'est vrai qu'on a un morceau qui est assez anxieux, on va dire, puisque le chanteur, il parle d'un monde qui semble un petit peu perdre ses repères avec les infos à la télé qui sont très anxiogènes ou encore les relations humaines qui se détériorent. Il demande alors un signe à l'univers, quelque chose qui lui permettrait de garder espoir en l'avenir. Côté musique, donc musicalement, on a un morceau qui accompagne très bien cette idée. Hein. L'arrangement est assez sombre et mélodieux et finit même par nous offrir quelque chose d'assez fédérateur et chargé d'espoir, comme pour transformer cette inquiétude générale en vrai message d'espoir. Donc voilà, c'est pour ça que j'aime beaucoup cette chanson, elle est très mélodieuse en même temps. Je trouve qu'elle apporte de l'espoir. Voilà. C'est donc mon coup de cœur du jour sur Radio de la Save. C'est le groupe Train avec Calling All.

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1: En nouveauté aujourd'hui, le tout nouveau single de mon groupe préféré du moment. Vous le savez, je vous en parle tout le temps. C'est Greta Van Fleet, les Led Zeppelin des temps modernes. Ils sortiront leur nouvel album le 9 octobre. Et pour nous faire patienter, ils nous offrent un nouvel extrait qui s'appelle Tear It Down. C'est un morceau qui est rempli de bons gros riffs de guitare et qui joue aussi sur les contrastes. On a un mélange d'acoustique et de hard rock. Franchement, ça fait son petit effet. Voici Greta Van Fleet en nouveauté sur Radio de la Save, Tear It Down.

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Pour notre version live acoustique de la semaine sur Radio de la Save, je vous fais redécouvrir le morceau The Forest de The Cure. Cette version, elle est sortie en 2001 sur l'album Acoustic Hits. D'ailleurs, je vous conseille cet album puisqu'ici, tous les plus grands succès de The Cure sont repris en acoustique et franchement, c'est trop bien. Avec A Forest, on découvre une nouvelle lecture de ce morceau culte des années 80. Là où l'original est sombre, froide et porté par des synthés assez planants, la version acoustique, elle nous offre une ambiance beaucoup plus intimiste et moins pesante. Les guitares sèches remplacent les nappes électroniques et je trouve que ça met beaucoup plus en valeur la voix de Robert Smith. Alors c'est vrai, on perd un peu l'urgence de la chanson, mais d'un autre côté, elle gagne en charme et ça, ça fait du bien aux oreilles. Allez, j'espère que ça va vous plaire. Voici notre live acoustique de la semaine sur Radio de la Save, les Cure avec A Forest.

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0: Allez, dans votre émission qui parle musique, il est maintenant l'heure de l'original et la reprise. L'original aujourd'hui, c'est ça.

Sortie en 2007, Umbrella, c'est l'une des chansons qui va propulser la carrière de Rihanna. Umbrella, c'est un titre qui mélange pop et R&B avec un refrain hyper accrocheur et fédérateur. Les paroles parlent d'une amitié très forte. Rihanna utilise ici la métaphore du parapluie, Umbrella, pour dire en fait qu'elle sera toujours là pour accueillir son ami sous son parapluie si jamais une tempête éclate dans sa vie. À l'échelle internationale, c'est l'un des plus gros succès des années 2000 et c'est notamment grâce à ce titre que Rihanna est devenue une star planétaire. Allez, je vous en ai trouvé une vraie revisite. Je peux vous dire qu'on va partir dans un univers punk rock, donc restez bien avec nous sur Radio de la Save. Ça arrive juste après la version originale. Montez le son, voici Rihanna.

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1: Vous l'aurez compris au programme aujourd'hui dans votre émission Le Studio, on revisite ce tube des années 2000, Umbrella de Rihanna, et pour ça direction l'Italie avec Vanilla Sky. Alors Vanilla Sky, c'est un groupe de punk qui est originaire de Rome, et ici il transforme complètement ce tube, il l'emmène dans un univers qui est punk rock, c'est-à-dire grosse guitare électrique, batterie beaucoup plus nerveuse et même des voix assez agressives. Et ce qui est assez fou, c'est qu'on reconnaît immédiatement la chanson, mais l'ambiance n'a plus rien à voir. Je trouve ça limite fascinant. Et c'est vrai que là où Rihanna avait quelque chose de très sensuel, rassurant et dansant, eh bien Vanilla Sky lui donne une énergie qui est beaucoup plus brute, presque ado en fait, hein, avec un côté qui est très décomplexé. Et franchement, bah, j'adore ça. C'est exactement ce que j'aime dans une reprise. Voilà, on prend un tube que tout le monde connaît et on réussit à lui donner une identité qui est complètement différente, mais en même temps on reconnaît quand même la chanson. Montez le son, sortez les guitares, retrouvez votre âme d'ado. Voici notre reprise du jour sur Radio de la Save, Vanilla Sky avec Umbrella.

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1: Derrière le son, il y a toujours une histoire. Et le son qui nous intéresse aujourd'hui est émouvant, percutant, et on l'écoute souvent au mois de septembre. Zoom sur Wake Me Up When September Ends de Green Day.

Cette histoire commence en septembre 1982. À cette époque-là, Billy Joe Armstrong n'est pas encore une rockstar, c'est juste un petit garçon de 10 ans qui est très triste parce que son papa vient de décéder d'un cancer. Cette perte, elle va complètement bouleverser Billy, qui un jour s'enferme dans sa chambre et dit à sa mère « Réveille-moi quand le mois de septembre est terminé. Wake me up when September ends. » Drenched in my pain again, becoming who we are. En 82, ce n'est qu'une phrase jetée au vent, mais une phrase que Billy va garder en tête pendant des années. Chaque année qui passe, il appréhende, il a du mal avec l'anniversaire de mort de son père, il a du mal avec le mois de septembre, il voudrait tout simplement passer directement en octobre. Ces quelques mots « Wake me up when September ends » vont encore plus résonner en lui quand il va commencer à faire de la musique et à écrire. Dans la chanson, on peut notamment entendre « 7 ans ont passé si vite » et si on rajoute 7 ans à 82, on tombe en 89, l'année où le projet Green Day est lancé. Plus tard dans la chanson, on entend cette fois « 20 ans ont si vite passé », ce qui nous amène au début des années 2000, au moment où Green Day travaille sur l'album qui va tout casser, « American Idiot », album sur lequel se trouve la chanson. «

Il y a pas mal de rumeurs auxquelles je crois qui disent que « Réveille-moi quand le mois de septembre sera terminé ». C'est une phrase très intime qui a toujours accompagné Billy et qui a un autre événement survenu en septembre qui lui a en quelque sorte redonné du sens et qui lui a donné envie d'en faire une chanson au début des années 2000, c'est-à-dire 20 ans après la mort de son papa. Ce sont les attentats du 11 septembre à New York. Cette chanson, c'est avant tout un hommage à son père, parti en 82, mais c'est aussi, je pense, sa manière à lui de rendre hommage aux victimes du 11 septembre. « The innocent can never last », l'innocent ne peut pas survivre.

En tout cas, ce morceau, tout le monde peut se l'approprier et c'est ça qui est beau. Ça vous rappellera peut-être le deuil d'un proche, une période difficile de votre vie ou alors tout simplement la nostalgie des vacances d'été. Wake Me Up When September Ends, c'est un magnifique titre qu'on peut écouter tout au long de l'année.

0: 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Grosse claque en nouveauté aujourd'hui avec le plus beau de Teddy Beer. Teddy Beer, c'est un artiste belge qui est très très talentueux. Il sortira son premier album le 30 octobre et le morceau éponyme, le plus beau, commence déjà à faire parler de lui. Pourquoi ? Parce que Teddy Beer, c'est pas juste un artiste qu'on entend, on l'écoute parce qu'il captive. Ça faisait longtemps que j'étais pas tombée sur quelqu'un qui est aussi bon parolier qu'interprète. Dans sa musique et ses mots, on retrouve un mélange de Brel, de Stromae, d'Eddy de Préto. Tout est moderne et organique à la fois. Bref, c'est beau et ça fait du bien. D'ailleurs, si ça vous plaît, Teddy Beer vient tout juste d'annoncer une tournée. Il sera de passage au Bikini le 10 mars prochain. Et le voici en nouveauté sur Radio de la Save. Ça s'appelle Le Plus Beau.
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1: Aujourd'hui, dans mon coup de cœur, j'avais envie de vous parler d'un magnifique morceau qui m'a complètement bouleversée. Il s'appelle L'Olivier et il est à retrouver dans l'EP de Jeanne qui est sorti il y a 2 semaines. Jeanne, qui après sa participation à la Starac l'année dernière, a connu un début de carrière assez cool. Hein. Un premier single d'or pour sa chanson Respire Fort et puis ce premier EP donc qui est sorti il y a quelques semaines et qui s'est retrouvé classé 10e des ventes d'albums dès sa première semaine. Donc ça, c'est assez fort. Et honnêtement, j'ai pris beaucoup de plaisir à écouter ces quelques chansons. Et puis ce titre, L'Olivier, je trouve qu'il a vraiment quelque chose en plus, un supplément d'âme. C'est tout ce que j'aime avec cet artiste, en fait. Le sens de la mélodie, la mise à nu des émotions et puis une plume qui est très poétique. C'est une chanson qui parle de deuil. Jeanne raconte la perte d'un proche à travers des souvenirs qui sont très imagés. Puis on comprend progressivement que la personne disparue a rejoint quelqu'un qu'elle aimait, d'où l'image de ces deux personnes qui sont, je pense, ses grands-parents, qui se retrouvent et dansent ensemble sous l'olivier. L'olivier qui est un lieu symbolique, hein, le point de repère autour duquel les souvenirs restent attachés même après la disparition. C'est doux, c'est sensible et en fait c'est comme un câlin de nostalgie et franchement c'est une chanson qui m'a fait beaucoup de bien. J'espère qu'elle va vous plaire. Voici mon coup de cœur du jour sur Radio de la Save, moment émotion avec Jeanne et L'Olivier.
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1: 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Et pour vous donner envie, eh bien on les écoute, les deux frères toulousains. Ils arrivent juste après Zélie sur Radio de la Save.
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1: Le comité des fêtes de Cadour organise un loto ce dimanche 27 septembre, 14h30 au foyer communal. De nombreux lots à gagner ainsi que des bons d'achat. Tarifs 2 euros le carton, 10 euros les 6, 18 euros les 13. Mardi 29 septembre, l'association Il est temps de briller organise une conférence à destination des parents d'élèves avec l'intervention de Karine Garnier de Cap Réussir sur le thème « Comment avoir des soirées sereines et un enfant investi dans sa scolarité ?» Au programme « Les émotions, les apprentissages, les profils d'apprenants et d'apprenantes, des repères concrets pour accompagner son enfant au quotidien avec un quiz interactif et un test du profil de l'enfant. » C'est donc mardi 29 septembre de 20h à 22h à la salle des fêtes de Montaigu-sur-Save. Babysitting possible sur place sur réservation auprès de l'association Il est temps de briller. Inscription via Hello Asso. Participation libre et bienvenue. Plus d'informations au 06 18 74 32 69 06 18 74 32 69 ou bien par mail à ilestemps-de-briller@gmail.com. Le théâtre musical de Pibrac organise un concert le vendredi 2 octobre à 20h30 avec Mystère Trio Quartet qui propose un répertoire de compositions jazz swing actuel teinté d'une touche d'exotisme. Ils fêteront la sortie de leur 8e album intitulé En équilibre aux couleurs jazz manouche et hispanisante. Le concert aura lieu à la grande salle du TMP, durée 1h20, tarif de 10 à 20 euros, place numérotée. Informations et billetterie en ligne sur le site internet www.tmp-pibrac.com. L'association Gimont Festive vous invite à son bal musette le samedi 3 octobre, salle du Barry de Gimont dans le Gers, à 21h avec Serge Vergne. L'entrée est fixée à 12 euros, pâtisserie offerte. Réservation au 05 62 67 87 40, 05 62 67 87 40. Dans le cadre de sa participation au 4L Trophy 2027, une aventure sportive et solidaire au profit des enfants les plus défavorisés, l'association 4L Jumelles organise une bourse mécanique et un vide-grenier à Bessières le samedi 3 octobre. Au programme bourse de pièces et d'accessoires mécaniques, exposition de véhicules anciens et de collection, animation également tout au long de cette journée avec un espace restauration. Également au programme de cette journée, un concert à 20h avec le groupe Like Live Band ainsi qu'un tirage au sort de la Tombola dont les billets seront proposés à la vente tout au long de cette manifestation. Alors tarif de l'emplacement 15 euros pour les 5 mètres. Renseignements et réservations donc sur le site internet 4L Jumelles ou bien par mail à association.4ljumelles@gmail.com. Du vendredi 2 au dimanche 4 octobre se déroulera Art et Lire en Save sur les communes de Montaigu et Saint-Paul-sur-Save. Au programme du vendredi 2, 19h30, vernissage à l'espace Fontani à Saint-Paul-sur-Save. Laissez-vous séduire par le lancement de l'événement autour d'un moment convivial. Les 3 et 4 octobre, exposition de 10h à 18h à l'espace Fontani de Saint-Paul-sur-Save, également à la salle des fêtes de Montaigu, peinture, sculpture et photographie. Découvrez les créations d'artistes locaux et régionaux. Et le dimanche 4 octobre, salon du livre de 10h à 18h à la salle des fêtes de Montaigu-sur-Save. Rencontrez des auteurs, découvrez leurs ouvrages, échangez et faites dédicacer leurs livres. Plus d'informations sur Facebook Art en Save pour cette nouvelle édition Art et Lire en Save du 2 au 4 octobre. La base de loisirs de Boucone organise le dimanche 4 octobre de 13h à 18h une journée spéciale mycologie au programme exposition et identification, stand de santé lutte contre la maladie de Lyme, espace de jeux pour enfants, également visite guidée du sentier écologique. Et pour cette visite, tarif 2 euros par personne et c'est gratuit pour les moins de 6 ans. Inscription et renseignements au 05 61 85 40 10. 05 61 85 40 10. Le club de l'amitié de la Salvetat Saint-Gilles vous attend pour le thé dansant avec Sylvie Noge le dimanche 4 octobre, salle Boris Vian, de 14h30 à 19h, ouverture des portes à partir de 13h30, prix d'entrée fixé à 10 euros, consommation non comprise, buvette et restauration sur place. L'association Acte en rue organise la 9e édition du festival de spectacles de rue de l'Ouest toulousain La Mécanique du Rire du vendredi 9 au dimanche 11 octobre. Venez découvrir de nombreux spectacles et animations dans les rues de Pibrac. Participation libre après chaque spectacle, mais nécessaire car c'est le moyen de rétribuer les artistes et les techniciens. Retrouvez les emplacements sur scène et le plan des rues et également la programmation sur le site internet www.lamecaniquedurire.com. Nouvelle exposition libre et gratuite au sein de l'espace Halles et Arts de l'Office de tourisme de Grenade-sur-Garonne. Tout au long du mois d'octobre, une exposition de peintures acryliques avec différentes techniques de l'artiste Léa Damadio, intitulée Harmonie en mouvement. Une matinée rencontre est également organisée le samedi 10 octobre de 10h à 12h30 pour échanger avec cette peintre. Plus d'informations sur le site internet www.tourisme.autolosan.fr ou bien par téléphone au 05 61 82 93 85 05 61 82 93 85. Information, pas d'exposition à l'espace Aléar de Grenade-sur-Garonne sur le mois de novembre, exceptionnellement pour cause de travaux, réouverture des expositions dès le mois de décembre.
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2: RFI, bonjour, 16h en temps universel, bonsoir, 18h ici à Paris.
0: Nicolas Brousse.
2: Léon XIV s'apprête à décoller pour Lourdes après avoir présidé une messe à Paris devant 600 à 800 000 fidèles. Cela faisait 18 ans qu'un pape n'était pas venu dans la capitale française. Il fut un temps Premier ministre avant de rejoindre les rangs de l'opposition. Sidya Touré, grande figure de la politique guinéenne, est mort hier en exil. Évacué en urgence de Côte d'Ivoire il y a 2 semaines, il s'est éteint à Paris où il était soigné à l'âge de 81 ans. Une vis de 7 cm seulement met Volkswagen en difficulté. Pièce défectueuse qui équipe plus de 4 millions de véhicules à travers le monde. Certes, elle ne fait pas courir de danger immédiat pour les occupants des voitures concernées, mais elle fait déjà du mal à l'image de marque du géant automobile allemand. Deuxième jour de la visite du pape en France, Léon XIV quitte ce soir Paris après avoir rempli le Stade de France hier soir, après avoir célébré cet après-midi une messe géante sur la place de la Concorde devant 600 à 800 000 fidèles. Le dernier chiffre vient du Vatican, qui l'ont suivi jusqu'à la place de l'Étoile, 2 kilomètres plus haut via des dizaines d'écrans géants. Une véritable marée humaine sur les Champs-Élysées. Il faut dire que c'est la première visite d'un pape depuis 18 ans à Paris. François, son prédécesseur, ayant préféré Marseille et la Corse. Écoutez ces fidèles au micro de nos reporters Pierre-Olivier et Bertrand Éclair.
3: On a ressenti une énorme ferveur, beaucoup de jeunesse, beaucoup de jeunes, grosse communion. Le truc, c'est que ça faisait un petit moment qu'il n'était pas revenu, donc là on a senti que les gens avaient envie de le voir. On est dans une ambiance qui est assez morose et donc c'était important de pouvoir reprendre un peu d'énergie. Le pape Léon XIV a fait des efforts, je dirais qu'il a parlé super bien français, c'était assez impressionnant. On entendait dire qu'il prenait des cours un petit peu avant, mais alors là franchement je ferais pas la même chose en anglais.
4: Et sur les messages, que notamment pendant son homélie, est-ce qu'il y a une ligne directrice qui vous a particulièrement marqué?
3: Le côté d'être assoiffé et de faire attention à pas trop s'attacher au matériel, mais plus au spirituel, à aller se nourrir plutôt de la parole du Christ plutôt que des plaisirs immédiats.
4: Ça résonnait particulièrement dans l'époque actuelle,
3: où tout va très vite, où il y a une accélération féroce des choses. Et c'est vrai que quand on entend ce genre de discours, ça permet de redescendre un petit peu la pression et ça fait du bien. On est regonflé pour 20 ans et on l'attend dans 20 ans. Voilà.
2: Et le pape part maintenant pour la province. D'abord Lourdes, décollage imminent, et puis Metz. 2 drones interceptés et 1 missile ce samedi dans le ciel saoudien. Les affrontements entre les rebelles yéménites Houthis pro-Iran et les forces gouvernementales du Yémen alliées à l'Arabie Saoudite ne sont donc pas terminés. Suite au combat, 130 000 habitants du Yémen ont déjà été déplacés dans un pays dévasté par la guerre depuis plus de 10 ans. Aujourd'hui, les acteurs humanitaires sur le terrain se préparent à un conflit dont on n'est a priori pas prêt de voir la fin. C'est ce qu'explique Olivier Routeau, directeur des opérations de première urgence internationale.
5: C'est une nouvelle crise, donc le forum de coordination, ils existent, les acteurs, ils sont sur place. La question, c'est est-ce qu'il y a assez de moyens pour faire face à cette nouvelle situation? La réponse, elle est évidemment non, pour 2 raisons. La première, c'est qu'on était déjà en sous-capacité de réponse par rapport au volume de besoins. Et puis, deuxième chose, c'est qu'il y a une reconfiguration territoriale. Alors nous, on était présents, première urgence internationale, au nord et au sud. Donc ça nous donne une capacité opérationnelle immédiate. Pour les acteurs qui n'étaient qu'au sud, il y a un processus d'enregistrement qui est en train de se mettre en place par les nouvelles autorités sur les zones qui sont passées sous leur contrôle. On sait que cette situation, elle va durer dans le temps. C'est une des crises nutritionnelles les plus critiques du monde. On a du mal à imaginer que l'Arabie Saoudite, ou en tout cas la coalition internationale, pourra laisser le contrôle du détroit aux Houthis. Donc ça veut dire que le conflit va s'accentuer. On a vu que sur quelques jours, ça a produit des centaines de milliers de personnes qui sont déplacées. Donc il faut réussir à se projeter. Cette crise, elle va durer, elle va s'intensifier, et les besoins vont continuer d'augmenter pour des populations qui étaient déjà dans une situation de besoin d'assistance avant cette crise.
2: Des propos recueillis par Oriane Verdier. Peu d'espoir de sortie de crise, d'autant que dans celle opposant l'Iran et les États-Unis, qui a fait exploser les prix du pétrole, Donald Trump projette aujourd'hui la proposition de Téhéran pour ouvrir le détroit d'Hormuz sous 7 jours. Il y avait plusieurs conditions, dont notamment la fin des combats au Yémen. La guerre qui n'est pas terminée non plus entre Donald Trump et les chaînes de télévision américaines censées couvrir ses activités. Il y a d'abord eu des accès à la Maison-Blanche retirés pour entre autres CNN, ce qui avait entraîné les 4 autres grands médias composant le groupe télé accrédité à cesser leur participation par solidarité. Et bien qu'un juge ait jugé illégale la décision de l'administration Trump, elle persiste aujourd'hui. CNN, dont c'était le tour, est interdit de suivre un déplacement présidentiel dans le Tennessee. On en reparle dans le journal de 20h avec notre correspondante à New York. En Guinée, je vous le disais en titre, c'est une page de l'histoire politique du pays qui se tourne avec la mort cette nuit à Paris de l'ancien Premier ministre et deux fois candidat à l'élection présidentielle, Sidya Touré. L'opposant est décédé à l'âge de 81 ans, sans avoir pu revoir son pays, Carole Valade.
6: Sidya Touré mène une brillante carrière dans l'administration ivoirienne avant d'être nommé en 1996 Premier ministre par l'Ansana Conté pour redresser l'économie, renouer avec les bailleurs de fonds, rétablir l'accès à l'eau et à l'électricité, ce qui lui vaut l'affectueux surnom de Sidya Courant. Blessé lors des massacres du 28 septembre 2009, désormais opposant à la tête de l'Union des Forces Républicaines, il mobilise son électorat principalement dans la région de la Basse-Guinée dont il est originaire et s'impose ainsi comme la troisième force du jeu politique lors des élections de 2010 et 2015. Aux représentants du président Alpha Condé durant 3 ans, il regagne ensuite l'opposition dans la lutte contre le troisième mandat de ce dernier. Contraint à l'exil après le coup d'État du 5 septembre 2021, sa résidence est confisquée, son parti dissous. L'homme à la fine moustache et aux petites lunettes, toujours calme, posé, réfléchi, a tiré sa révérence sans abandonner son combat politique.
2: Carole Valade du service Afrique des RFI, Afrique Soir, première édition à 18h30, temps universel. En Espagne, manifestation à l'appel des deux partis de droite et d'extrême droite pour Ceuta et contre la gestion par les autorités de l'afflux de dizaines de milliers de migrants venus du Maroc fin juillet. 20 000 participants selon les autorités à Madrid, 180 000 selon les organisateurs. Comme d'habitude, la vérité est entre les deux. Une chose est sûre, Ceuta, l'une des deux seules enclaves européennes en terre africaine, continue d'alimenter la crise en Espagne. Nous joindrons notre correspondant à Madrid dans le prochain jour. Non pas 2 millions mais plus de 4 millions de véhicules à rappeler, dont près de 900 000 en Allemagne. Le scandale Volkswagen double de volume. Le groupe allemand, propriétaire de 10 marques, doit mener une opération de grande envergure à cause d'un risque de sécurité. Une corrosion qui peut provoquer une perte de contrôle de la direction des véhicules concernés. Une seule pièce a changé mais qui fait déjà des dégâts pour le groupe automobile. Confirmation avec à Berlin, David Philippot.
7: C'est une seule vis de 7 cm et d'une valeur de 6 euros. Elle se trouve dans le boîtier de direction, mais si elle rouille, car de l'eau peut s'infiltrer par en dessous, cette vis pourrait casser et le véhicule devenir ingouvernable. C'est la conclusion d'un contrôle qualité mené par l'agence allemande de l'automobile. Les modèles concernés comprennent notamment les Golf, Golf Variant, Tiguan, Touran et Caddy, mais aussi des Audi Q3 et des modèles Seat et Skoda, que des véhicules construits entre 2013 et 2024. Alors, il n'y a pas de danger immédiat, précise Volkswagen, et aucun accident n'a été constaté à cause de ce défaut de fabrication, mais il faut prendre rendez-vous pour le remplacement de cette vis aux frais du constructeur, une contre-publicité dont se serait bien passé le premier groupe automobile européen en plein dans la tourmente, pris en étau entre les droits de douane américains, la flambée des coûts de l'énergie et surtout la pression de la concurrence asiatique sur l'électrique. Ces bénéfices ont été divisés par 3 en 2 ans et Volkswagen va supprimer 100 000 postes d'ici 2030. David Philippot, Berlin pour RFI.
2: On va terminer avec une sortie cinéma en France et ailleurs cette semaine avec un film qui nous fait revivre l'ambiance de la télévision américaine au début des années 2000. Dans les coulisses de l'émission phare et controversée To Catch a Predator, attraper un prédateur en VO, Prime Time revient sur cette émission qui piégeait des hommes soupçonnés de prédation sexuelle sur des mineurs avec Robert Pattinson dans le rôle de son présentateur star. Un film présenté au début du mois à la prestigieuse Mostra de Venise et c'est là que vous l'avez vu et apprécié, Elisabeth Le Quiré.
8: Are you sure your parents aren't home?
9: I'm sure.
10: Ignite planned.
8: Who are you?
11: Des enquêteurs se faisant passer pour des adolescents, le tout pour attirer des prédateurs sexuels dans une maison truffée de caméras. C'était le principe de To Catch a Predator, émission diffusée sur NBC entre 2004 et 2007. Un jeune acteur servait d'appât, puis le journaliste Chris Hansen surgissait pour interroger et humilier le suspect avant l'arrivée de la police.
12: To Catch a Predator, 9 p.m. prime time.
13: Gonna be bigger than Lost.
11: Dans Prime Time, c'est Robert Pattinson qui incarne Hansen, ce présentateur mégalo, obsédé par l'audimat, venu du documentaire Oppenheim choisit la fiction pour rejouer des scènes dont les originales étaient déjà un spectacle organisé. Le film touche une vraie question. Que se passe-t-il quand la télévision fabrique elle-même le crime, la preuve et la punition? Mais Primetime l'effleure sans la creuser.
2: Elisabeth Le Quiré, c'est pas du cinéma, c'est du sport, Mondial Sport sur RFI pendant les prochaines 50 minutes. Et je vous retrouve juste après pour un prochain journal avec, on l'espère, toujours un peu plus de voix. Portez-vous bien, il est 18h10 ici à Paris.
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16: Bonsoir à tous, c'est ravi de vous retrouver pour la dernière quotidienne de la semaine de Chut, on écoute la télé sur Radio de la Save. On va vous accompagner avec déjà le programme télé de votre soirée de ce samedi, l'info people du week-end qu'il ne fallait pas rater, et puis également le programme télé de votre soirée de dimanche pour être complet. Alors c'est parti, on commence tout de suite par votre soirée de ce samedi.
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16: Et on démarre tout de suite avec le programme télé de votre soirée de ce samedi, avec ce soir sur TF1, The Voice Kids. Après les auditions à l'aveugle, l'aventure va passer à la vitesse supérieure, avec ce soir l'épreuve des groupes. Et la super coach, c'est Marine, ce soir sur TF1, qui s'invite. Sur France 2, The Flore à la conquête du sol, nouveau numéro présenté par Cyril Ferraud. Et France 3 proposera un nouvel épisode de Cassandre inédit intitulé Ni vu, ni connu. Sur Canapus, c'est du rugby, Pau face à La Rochelle, 4e journée du top 14. Et puis sur France 4, ça sera la comédie d'Emmanuel Mouret, Caprice avec Virginie Efira. Sur France 5, Échappée belle avec Sophie Jobillard qui vous emmènera en Corse, Les Gardiens du Cap. Et sur M6, Rocky, le flic de Los Angeles, sa saison 8 inédite continue. Sur LCP, Un cerveau particulier, un documentaire inédit qui va vous être proposé. Et puis sur W9, La petite histoire de France continue, sa saison 6 inédite. Sur TMC, New York Unité spéciale. Sur TFX, Chronique criminelle. Sur RMC, ses découvertes, le docu-réalité Habitation en péril. Et puis sur TF1 Série Film, rediffusion de Joséphine Ange Gardien. Et sur Sister, La petite maison toujours dans la prairie, un documentaire de Julie Gavras. Et notre coup de cœur de ce samedi, il va à Arte qui va programmer un documentaire exceptionnel intitulé Liberté, la statue qui voulait changer le monde, de Julien Joanne. Une découverte des secrets de la statue de la liberté en explorant l'atelier parisien où elle fut créée.
18: Elle symbolise la liberté, la démocratie, l'espoir.
19: La statue de la liberté est une magnifique métaphore de ce que les États-Unis peuvent être et pour laquelle cela vaut la peine de se battre.
18: Elle a fait couler beaucoup d'encre, suscité bien des polémiques.
20: C'est un projet d'une audace folle qui aurait très bien pu ne pas aboutir.
18: Mais reste le plus beau cadeau de la France à l'Amérique. Liberté, la statue qui voulait changer le monde, à voir sur la plateforme arte.tv.
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16: Et notre livre coup de cœur aujourd'hui est le nouveau livre du docteur Diana Cadouche. Docteur Diana Cadouche, qui était aussi chroniqueuse dans le mag de la santé sur France 5, sort le livre Mon corps, mes règles du jeu aux éditions Le Duc. La préface du docteur Marina Carrère-Dancos sur la santé féminine, tout ce que vous devez savoir. Pendant des siècles, la médecine a considéré les femmes comme des cas peu dignes d'intérêt. Leurs souffrances étaient imaginaires, leurs symptômes exagérés, leur corps trop complexe. Résultat, une errance inutile, des diagnostics tardifs et des traitements traitement inadapté et des millions de patientes sans réponse. Le docteur Diana Kadouch en a fait elle-même l'expérience. Malgré des douleurs sévères depuis l'adolescence, son endométriose n'est diagnostiquée qu'à 27 ans. Médecin, patiente et engagée, elle livre ici son véritable guide pratique pour aider les femmes à comprendre leur corps et reprendre le pouvoir sur leur santé, mais aussi un cri d'alerte nécessaire, un état des lieux précis et documenté de la santé des femmes, ses spécificités encore trop méconnues et les idées reçues, les 8 principaux domaines dans lesquels elle évolue, la santé mentale, cardiovasculaire, hormonale, digestive, expliquée de façon ultra accessible, complète et bienveillante, et toutes les clés pour devenir actrice de votre santé. Et en bonus, pour chaque sujet, l'éclairage d'une experte pour aller encore plus loin, un livre nécessaire qui vient tout juste de paraître depuis jeudi dernier dans toutes les bonnes librairies, évidemment dans tous les bons espaces culturels. Et c'est le docteur Diana Kadouch. Le livre s'appelle « Mon corps, mes règles du jeu ».
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16: Et on va enchaîner avec votre soirée télé de ce dimanche 27 septembre avec sur France 2 Chamboule tout, la comédie d'Éric Lavenne avec Alexandra Lamy et José Garcia. Sur France 3, ça sera du cyclisme avec les championnats du monde sur route, la course élite messieurs, et ça sera à partir de 19h55 en direct. Sur Canal+, le rugby Toulouse face à Montpellier, le top 14 continue. Et puis sur France 4, ça sera la pièce de théâtre Oublie-moi avec Marie-Julie Baupe et Thierry Lopez. Sur France 5, ça sera Crime contre l'humanité, le procès de Klaus Barbie, série documentaire. Et sur M6, Zone interdite, demain présenté par Ophélie Meunier, Français à bout, les raisons de la colère. Sur Arte, ça sera Le Parrain 3. Sur LCP, Sénatorial 2026, présenté par Thomas Hugues. Et sur W9, nous finirons ensemble de Guillaume Canet avec François Cluzet. Sur TMC, demain, Esprit criminel. Sur TFX, Friends. Sur TF1, série film Nuit Blanche, le film avec Thomas Sisley et Julien Boisselier. Et sur Sister, iRobot. Sur RMC Life, la comédie d'Axel Lafont, MILF. Et puis notre coup de cœur télé de ce dimanche soir, il ira à TF1 qui va programmer pour la première fois en clair L'Heureux Élu avec Camille Lelouch et Lionel Erdogan. Histoire d'un jeune homme endetté qui espère demander la somme à rembourser à ses parents. Pour ce faire, il décide de leur présenter une fiancée fictive. Et évidemment, rien va ne se passer comme prévu.
4: Ouais, maman, ça va ?
22: Ton père et moi, nous avons décidé de ne plus te donner un centime.
4: Eh ben si je t'appelle si tard, c'est que je vais marier, maman.
22: Je viens d'avoir Benoît au téléphone.
23: Il voulait te demander de l'argent, j'imagine.
22: Il va se marier.
4: Je vous propose un job.
24: Oh, ça sent l'embrouille. C'est quoi la carotte ?
4: Non, il n'y a pas de carotte. Simplement faire croire à ma famille que vous êtes ma fiancée. On se prélasse quelques jours, tout frais payé dans un hôtel. Et à la fin du séjour, si tout se passe bien, ma mère me demande comment je compte financer le mariage.
24: Faut que je ken ?
4: Non, ce sera pas nécessaire.
24: Ça va le faire, t'inquiète. Je me sens pas bien, je veux sortir.
4: Tu veux sortir où ?
24: Je veux sortir !
25: Non, madame, s'il vous plaît.
24: Mais laissez-moi sortir !
26: J'attends mon fils. Il arrive avec sa fiancée. Elle est mannequin.
4: Oh, maman, ça va ?
25: Espèce de psychopathe, va.
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16: Et on termine comme chaque jour par les anniversaires de stars. On va souhaiter un joyeux anniversaire aujourd'hui à Matt Pokora qui fête ses 41 ans. Joyeux anniversaire également à Valérie Beg, notre ex-Miss France, fête aussi ses 41 ans. On va souhaiter un joyeux anniversaire aussi encore une ex-Miss France, c'est Cindy Fabre, qui fête aussi ses 41 ans. Et puis un joyeux anniversaire à Serena Williams. La sportive fête aujourd'hui ses 45 ans. Et puis eux devront attendre demain pour fêter leur anniversaire. Un peu de patience, ça sera le cas de Jenna Ortega. L'actrice fêtera ses 24 ans. Et puis demain, ça sera Cindy Bruna. L'actrice fêtera demain ses 32 ans. Et puis enfin, c'est Avril Lavigne, la chanteuse qui fêtera demain ses 42 ans.
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16: Et voilà, c'était la dernière quotidienne de la semaine. Je vous rappelle les rendez-vous de Chute en écoute la télé. La quotidienne sur Radio de la Save, c'est du lundi au samedi à 7h10 et 18h10. Vous avez également la grande hebdo de Chute en écoute la télé. Ça sera donc lundi de 14 à 15h où pendant une heure, on décryptera l'actualité culturelle de la semaine avec tous nos invités. Le sommaire est déjà en ligne sur nos réseaux sociaux, Facebook, Instagram, Chute, on écoute la télé. Sur notre site internet, onécoutelatélé.com, mais également sur notre application pour Android, Chute, on écoute la télé. Alors n'hésitez pas, vous saurez comme ça tout. Il me reste plus qu'à vous souhaiter en tout cas un bon samedi soir à l'écoute de nos programmes, un bon dimanche, un bon week-end. Et puis moi je vous retrouve lundi matin dès 7h10 pour démarrer la semaine ensemble. Passez un bon week-end, prenez soin de vous, à lundi.
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1: Le comité des fêtes de Cadours organise un loto ce dimanche 27 septembre, 14h30 au foyer communal. De nombreux lots à gagner ainsi que des bons d'achat. Tarifs 2 euros le carton, 10 euros les 6, 18 euros les 13. Mardi 29 septembre, l'association Il est temps de briller organise une conférence à destination des parents d'élèves avec l'intervention de Karine Garnier de Cap Réussir sur le thème « Comment avoir des soirées sereines et un enfant investi dans sa scolarité ?» Au programme, les émotions, les apprentissages, les profils d'apprenants et d'apprenantes, des repères concrets pour accompagner son enfant au quotidien avec un quiz interactif et un test du profil de l'enfant. C'est donc mardi 29 septembre de 20h à 22h à la salle des fêtes de Montaigu-sur-Save. Babysitting possible sur place sur réservation auprès de l'association Il est temps de briller. Inscription via Eloasso. Participation libre et bienvenue. Plus d'informations au 06 18 74 32 69 06 18 74 32 69 ou bien par mail à ilestemps-de-briller@gmail.com. Le théâtre musical de Pibrac organise un concert le vendredi 2 octobre à 20h30 avec Mystère Trio Quartet qui propose un répertoire de compositions jazz swing actuel teinté d'une touche d'exotisme. Ils fêteront la sortie de leur 8e album intitulé En équilibre aux couleurs jazz manouche et hispanisante. Le concert aura lieu à la grande salle du TMP, durée 1h20, tarif de 10 à 20 euros, place numérotée. Informations et billetterie en ligne sur le site internet www.tmp-pibrac.com. L'association Gimont Festive vous invite à son bal musette le samedi 3 octobre, salle du Barry de Gimont dans le Gers, à 21h avec Serge Vergne. L'entrée est fixée à 12 euros, pâtisserie offerte. Réservation au 05 62 67 87 40, 05 62 67 87 40. Dans le cadre de sa participation au 4L Trophy 2027, une aventure sportive et solidaire au profit des enfants les plus défavorisés, l'association 4L Jumelles organise une bourse mécanique et un vide-grenier à Bessières le samedi 3 octobre. Au programme, bourse de pièces et d'accessoires mécaniques, exposition de véhicules anciens et de collection, animation également tout au long de cette journée avec un espace restauration. Également au programme de cette journée, un concert à 20h avec le groupe Like Live Band ainsi qu'un tirage au sort de la tombola dont les billets seront proposés à la vente tout au long de cette manifestation. Alors tarif de l'emplacement 15 euros pour les 5 mètres. Renseignements et réservations donc sur le site internet 4L Jumelles ou bien par mail à association.4ljumelles@gmail.com. Du vendredi 2 au dimanche 4 octobre se déroulera Art et Lire en Save sur les communes de Montaigu et Saint-Paul-sur-Save. Au programme du vendredi 2, 19h30, vernissage à l'espace Fontani à Saint-Paul-sur-Save. Laissez-vous séduire par le lancement de l'événement autour d'un moment convivial. Les 3 et 4 octobre, exposition de 10h à 18h à l'espace Fontani de Saint-Paul-sur-Save, également à la salle des fêtes de Montaigu, peinture, sculpture et photographie. Découvrez les créations d'artistes locaux et régionaux. Et le dimanche 4 octobre, salon du livre de 10h à 18h à la salle des fêtes de Montaigu-sur-Save. Rencontrez des auteurs, découvrez leurs ouvrages, échangez et faites dédicacer leurs livres. Plus d'informations sur Facebook Art en Save pour cette nouvelle édition Art et Lire en Save du 2 au 4 octobre. La base de loisirs de Boucone organise le dimanche 4 octobre de 13h à 18h une journée spéciale mycologie au programme exposition et identification, stand de santé lutte contre la maladie de Lyme, espace de jeux pour enfants, également visite guidée du sentier écologique. Et pour cette visite, tarif 2 euros par personne et c'est gratuit pour les moins de 6 ans. Inscription et renseignements au 05 61 85 40 10. 05 61 85 40 10. Le club de l'amitié de la Salvetat Saint-Gilles vous attend pour le thé dansant avec Sylvie Norge le dimanche 4 octobre, salle Boris Vian, de 14h30 à 19h, ouverture des portes à partir de 13h30, prix d'entrée fixé à 10€, consommation non comprise, buvette et restauration sur place. L'association Actes en rue organise la 9e édition du festival de spectacles de rue de l'Ouest toulousain, La Mécanique du Rire, du vendredi 9 au dimanche 11 octobre. Venez découvrir de nombreux spectacles et animations dans les rues de Pibrac. Participation libre après chaque spectacle, mais nécessaire car c'est le moyen de rétribuer les artistes et les techniciens. Retrouvez les emplacements sur scène et le plan des rues et également la programmation sur le site internet www.lamecaniquedurire.com. Nouvelle exposition libre et gratuite au sein de l'espace Halles et Arts de l'Office de tourisme de Grenade-sur-Garonne. Tout au long du mois d'octobre, une exposition de peintures acryliques avec différentes techniques de l'artiste Léa Damadio, intitulée Harmonie en mouvement. Une matinée rencontre est également organisée le samedi 10 octobre de 10h à 12h30 pour échanger avec cette peintre. Plus d'informations sur le site internet www.tourisme.autolosan.fr ou bien par téléphone au 05 61 82 93 85 05 61 82 93 85. Information, pas d'exposition à l'espace Aléar de Grenade-sur-Garonne sur le mois de novembre, exceptionnellement pour cause de travaux, réouverture des expositions dès le mois de décembre.
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